0: chanson, mais...
1: Mais il a envie de danser, sa co-camara, évidemment.
0: Hein. Ah oui.
1: Bah voilà, sauf qu'on est à la radio.
0: On est à la radio, on n'est pas sur scène.
1: On n'est pas sur la scène. José, fais ton malin. José qui était en concert sur RFI en avril dernier, en clôture du massage. Je suis sûr que nos auditeurs d'Abidjan s'en souviennent. Up and Down, votre spectacle à l'Apollo Théâtre. Alors, l'un des grands sujets de conversation avec le public, sa co-camara, c'est la vie de couple.
0: Ouais.
1: La rencontre, la demande en mariage, et puis après, forcément, le quotidien d'homme marié, quand de temps en temps, on a quand même la permission de passer la soirée avec les copains.
0: Ouais.
2: Le jour où j'ai su que j'avais peur de ma femme, c'est le jour où je lui ai dit « Bébé, je sors, mais t'inquiète pas, je rentre pas tard. » Elle m'a regardé comme ça « T'es sûr ?» À la base, j'étais sûr, mais là, vous me faites peur, madame, calmez-vous. Tu vois. Et je me rappelle, je la rassure et je sors à 19h. 19h, je sors, je vais voir mes potes et tout, on passe une soirée incroyable, tout se passe bien. Et en fait, quand tu te maries, même tes potes, ils changent de comportement envers toi. C'est-à-dire que pendant la soirée, tout se passait bien. Moi, j'étais là, je m'ambiançais, et là, mes potes, ils s'arrêtent d'un coup. Hey, mais attends, Sako. Il est l'heure pour toi. On n'a pas les mêmes horaires, rentre chez toi. Ils m'ont viré de la soirée. J'étais tellement choqué que j'ai réagi à chaud. Je leur ai dit, hey, les gars, c'est moi qui gère à la maison. Ils m'ont dit, ah bon. Vas-y, on continue la soirée. Et moi, fallait que je prouve ce que je venais de dire. Du coup, on continue la soirée. Mais le problème, c'est que la soirée, elle se passe tellement bien que je m'oublie. Okay. Et au moment où je me rends compte que je dois rentrer chez moi, je sors et il fait jour. C'est-à-dire, je regarde le ciel, je suis comme ça. Je me dis, peut-être que c'est la dernière fois que je vois le ciel. Autant profiter, tu vois ce que je veux dire. Et tu sais, je me retourne vers mes potes. Bah, c'est toi qui gère. Va gérer, frérot. Va gérer. À ce moment-là, je suis dans la voiture, j'ai peur. Je me dis, Inch'Allah, elle dort. Si elle dort, elle saura pas l'heure à laquelle je suis rentré. J'arrive dans mon bâtiment, je me gare, je monte dans l'ascenseur. Quand tu veux rentrer chez soi sans faire de bruit, il y a une préparation à faire. Moi, j'avais une veste à fermeture éclair. Trop de bruit, j'ai enlevé la veste. J'étais plus léger, c'est mieux pour marcher dans le salon. Tu vois ce que je veux dire. J'avais des grosses chaussures, j'ai enlevé les chaussures. Je suis arrivé devant ma porte, on dirait que j'allais à la mosquée. Je jure, c'est... Et tu sais, je suis devant la porte comme ça. Là, je sors les clés de chez moi. Je me rends compte qu'il y a une préparation de clés à faire aussi. Parce que généralement, on a un trousseau de clés. T'attrapes toutes les clés que tu vas pas utiliser, tu les tiens bien. Et celles que tu vas insérer, il faut que ça glisse dans la serrure. Et je vous jure, messieurs, dames, la porte de chez moi, elle grince jamais. Comme par hasard ce soir-là, je crois que la porte, elle voulait prendre une revanche sur moi. Elle s'est dit, toi, tous les soirs, tu sors, tu me claques, ce soir, tu vas voir. Je vous jure, j'ai ouvert la porte, elle a fait, il est là!
1: Et là, évidemment, bah, faut vous voir, mimer le grincement, en tordant le visage, c'est beaucoup plus savoureux. Il y en a eu plusieurs versions de ce sketch-là,
0: ouais,
1: j'imagine. Il a évolué.
0: Ouais, oui.
1: Il a évolué.
0: Oui.
1: On réécrit.
0: Ouais.
1: Pourquoi? Pour insuffler plus d'énergie.
0: Monde. Plus d'énergie, plus de monde et parler à un maximum de gens. Mais ce sketch-là, en fait, je l'ai écrit et là où j'ai su que j'avais quelque chose, c'est que quand tu te maries et que tes potes autour de toi se marient, vous vivez des choses de façon isolée,
1: différente,
0: ouais. Ou peut-être même pas différente, mais surtout quand vous les vivez, vous avez l'impression que c'est que vous, et c'est quand vous vous voyez et que vous en parlez, là vous vous rendez compte que vous avez tous peur de vos femmes, en fait, tu vois. Et c'est là où je me suis dit, ok, je tiens un truc là, il y a vraiment un truc commun qui pourrait vraiment parler à tout le monde.
1: Ouais.
0: Et c'est à ce moment-là qu'on commence à travailler là-dessus. Et oui, il y a plusieurs versions.
1: Et vous en faites un épisode de série à suspense, parce que vraiment, ouais, on se demande jusqu'au bout comment vous allez finir.
0: Comment je vais finir, ouais.
1: On ne dira pas comment vous finissez. Ça fait partie de l'écriture, évidemment, les mimiques, les mouvements sur scène et la façon dont vous allez vers le public à chaque fois. Ou alors c'est chaque soir différent avec le public que vous avez sous les yeux. C'est pas toujours le même.
0: C'est différent à chaque fois. Ça va être peut-être sur les interactions, mais comme je dis toujours, le but, c'est quand les gens viennent voir le spectacle, qu'ils soient à l'aise et qu'ils soient prêts à voyager. Et une fois qu'ils sont dans mon univers, je pense que tout glisse, quoi. Et oui, tu t'adaptes, mais cette énergie, tout cette envie d'aller chercher les gens, ça, je pense que ça, c'est propre à moi-même. Enfin, c'est naturel. Tu vois, il y aura d'autres artistes aussi qui auront peut-être la même ADN à ce niveau-là. Mais ça, c'est, oui, c'est très personnel, parce que t'as d'autres aussi qui font, d'autres humoristes qui font de l'humour pince sans rire, par exemple, où ils ont pas besoin de cette énergie-là, tout va se travailler dans leur texte.
1: Il n'y a pas d'échange,
0: tu vois.
1: Vous dites d'ailleurs au début, le stand-up, c'est donnant-donnant.
0: Oui.
1: Il faut que le public vous donne aussi des choses.
0: Oui, bien sûr.
1: Du grain à moudre, de l'énergie, mais aussi des histoires.
0: Des histoires aussi, ouais, à croquer, parce que peut-être que toi, tu parles pas, mais celui qui est à côté, là, il a envie de savoir, tout ce qui se passe.

0: Puis l'être humain aussi aime bien connaître un peu la vie de l'autre, donc forcément quand je pose la question dans le public,
1: curieux, on parlera de l'envie tout à l'heure, mais la curiosité aussi.
0: La curiosité aussi, ouais, c'est
1: vilain défaut. Voilà. Vous obtenez des choses assez personnelles d'ailleurs du public,
0: oui,
1: hein,
0: oui.
1: Sur la façon dont les couples se sont demandés en mariage. Voilà, ça vous est arrivé de vous prendre un gros non, un gros bide, un gros ça te regarde pas?
0: Est-ce que ça m'est déjà arrivé ça? Bah peut-être que oui,
1: bah,
0: mais
1: que
0: gentiment.
1: Les gens n'aient pas envie de répondre.
0: Ouais,
1: bah,
0: ça arrive.
1: Hein.
0: Oui, ça arrive. Je pense que ça, c'est des vidéos qu'on ne voit pas forcément sur scène, parce que le but c'est pas d'installer des malaises. Mais, sur les réseaux sociaux, pardon. Mais oui, ça arrive des petits moments où bah ils ont pas envie, mais c'est là où nous on doit être lucide et comprendre que bon là ça va pas le faire.
1: Ouais.
0: Et on switch directement sur peut-être quelqu'un qui est plus apte à se prêter au jeu, quoi.
1: Ouais. Et pourquoi la question du lieu de la demande en mariage, ça vous intéresse? Autant ça qu'au camarade.
0: Mais en fait, généralement, quand tu poses la question, avec le stress, il bégaye un peu, et puis des fois, avec leur réponse, le lieu, il devient tout de suite drôle. Et là, moi, je rebondis avec mon imagination. Ok, bah, je sais pas, moi, lui, il me dit, il l'a fait à New York, par exemple. Bah, moi, en autodérision, je l'ai fait épiner sur scène. C'est drôle.
1: Oui.
0: Voilà.
1: Effectivement, ça produit son petit effet.
0: Exactement.
1: Et quand il y en a un qui vous dit qu'il l'a fait chez McDo, je l'ai entendu, sur certains trucs.
0: Mais
1: voilà.
0: C'était le McDo à côté de la Tour Eiffel.
1: Donc, c'était quand même un peu chic.
0: C'était quand même un peu chic.
1: Ouais. Comment ça vous est venu, cette envie et ce don de faire rire Sako Camara? Vous faisiez le pitre enfant, même avant les vidéos?
0: Oui.
1: C'était votre truc?
0: Oui, c'était mon truc et... Et c'est pour ça que je disais que Gohou, Digbe et tous les anciens, ils nous ont peut-être inconsciemment inspirés. Et après, on sait aussi que la Côte d'Ivoire, c'est un pays rempli d'humour. Tout le monde est drôle dans ce pays. Tu t'ennuies pas. Tu galères un peu. Tu prends un banc. Tu vas devant la cour ou sur la rue. Tu vas entendre des phrases, mais t'es à péter de rire. Donc, je pense que je l'avais. J'ai grandi comme ça. Et quand je grandis, que j'arrive en France. Je sais pas qu'il y a un métier qui s'appelle humoriste ou comédien ou autre. C'est juste que moi j'ai toujours été comme ça. Ça a toujours été dans ma nature. Et je me souviens même une anecdote où un jour j'ai fait une blague à la maison. On était très jeune, hein, et je me souviens inconsciemment quand je fais des blagues, j'attends des retours. Bah, mon métier aujourd'hui, quoi, en l'occurrence.
1: Donnant,
0: exactement. Donc quand je fais des blagues, je regarde un peu. Et un jour ma mère elle m'a remarqué. Elle m'a dit ok, aujourd'hui t'as fait une blague, mais personne va rigoler aujourd'hui. Ça va rester là, tu vois. Et ça, j'ai jamais oublié cette anecdote parce que je me suis rendu compte qu'en fait, depuis que je suis petit, je suis comme ça.
1: Ouais.
0: Voilà.
1: C'est parce que votre mère vous a dit ça que pour passer le cap de la scène, vous avez hésité, Sako Camara. Il a fallu que d'autres vous disent, mais si, vas-y, tu tiens un truc.
0: Ah non, moi, ma mère, c'était de l'humour. Hein. Ah non, elle était pas du tout au premier degré. Quand elle me le disait, c'était pour me piquer justement. Et ça, on le voit dans le spectacle avec ma mère.
1: Elle-même maniait l'humour.
0: Exactement. Voilà. Je peux même pas dire plus. Voilà, c'est exactement ça. C'est que l'inspiration vient de ma mère, c'est son énergie, son humour. Donc ça aussi, c'était une répartie pour me dire, c'est bon, on t'a cramé, frérot. Mmh, c'est bon, on va pas arrêter de faire le guignol, quoi.
1: Mais c'est vrai pourtant que vous avez hésité à aller sur scène.
0: Oui.
1: C'était un cap quand même. C'était le degré au-dessus.
0: C'est rien à voir avec ma mère, mais c'était surtout quand je commence à faire mes vidéos, je me sens bien à faire mes vidéos et j'ai pas cette pression où il y a personne en face de moi. Je suis dans ma chambre, je fais ma vidéo, je la poste et j'ai des commentaires en différé.
1: Mmh.
0: Et quand mon ami Calvin, avec qui je travaille toujours aujourd'hui, me propose de monter sur scène parce qu'il l'avait fait. Donc on avait commencé les vidéos ensemble à l'époque. Ils ont été sur scène avant moi. Mmh. Lui, il me propose de monter sur scène et là moi à ce moment-là ça m'intéresse pas trop parce que j'ai peur. J'ai pas.
1: Mais vous finissez par y aller?
0: Oui.
1: Ouais. Sous quelle influence alors?
0: Bah sur l'influence de, on est des gagnants, on est des battants, on aime le challenge, donc je vais pas me dire non en fait, je le fais pas pour la simple bonne raison, enfin pour la simple raison que j'ai peur.
1: Ouais. Vous avez parlé tout à l'heure de Redouane, qui a aussi joué un rôle, alors peut-être aussi dans la production des spectacles, ouais. dans l'écriture, quel rôle il joue auprès de vous?
0: Redouane, c'est avant tout un grand frère. Donc notre relation elle débute avec beaucoup d'humanité déjà parce qu'on se rencontre sur un festival en Afrique. D'ailleurs shout out à Wallace qui est un humoriste comédien ivoiro-marocain et on se rencontre avec Redouane à cette époque-là là-bas et on reste en contact. Redouane qui m'appelle pour prendre de mes nouvelles. Mm-hmm. Souvent, et à un moment donné, bah, moi j'avais plus de production, sans rentrer dans les détails, et ça se fait naturellement.
1: Ça s'est fait avec lui.
0: Ouais, exactement.
1: Et il vous a fait confiance.
0: Et il m'a fait confiance, et il me donne de la force. Ouais.
1: Il y a un moment, en tout cas, où vous avez tenté votre chance au cinéma,
0: ouais,
1: Franco Camara.
0: Ouais.
1: On écoute quelque chose.
2: Et maintenant, mesdames et messieurs, voici le roi nègre Kananga.
3: Je cherche quelqu'un comme toi, quelqu'un pour renouveler mon numéro.
4: Tu cherches un nègre ?
3: Je cherche un clown pour m'assister. Alors vas-y, fais-moi rire.
4: Stop.
3: C'est n'importe quoi. Tu crées pas de situation.
5: Non, non, non, là, faut que tu la prennes, cette baffe, là. Comme ça, là.
6: Hop là. Je suis pas convaincu.
5: Tu nous laisses une chance.
7: La première fois qu'un blanc me fait confiance.
8: Qu'un clown blanc te fait confiance.
3: Unis, comme ça. Tu ne lâches pas du regard.
1: Voilà, la bande-annonce de Chocolat, le ouais. film de Roche Dizem, qui remonte déjà une dizaine d'années, et qui raconte le destin de ce clown, hein, qui a été le premier artiste noir sur scène dans le ouais. Paris de la Belle Époque, ouais. avec Omar Sy dans le rôle principal.
0: Ouais,
1: et donc, vous avez passé le casting.
0: C'est ça.
1: Racontez-nous cette histoire-là. Bah, parce qu'elle est dans le spectacle.
0: Elle est dans le spectacle, mais je saurais comment raconter, mais j'avais fait un casting sauvage. C'était voilà une toute première fois que je faisais un casting, et puis on me rappelle, on me dit c'était un petit rôle, hein, vraiment un petit rôle, une silhouette parlante, mm-hmm. et on me rappelle, on me dit vous avez été pris pour le film, et voilà, ça s'est fait comme ça naturellement.
1: Naturellement, ouais. Et c'est un peu un rêve qui se réalise quand même, puisque
0: bien sûr.
1: Vous partagez une affiche ouais. avec Omar Sy.
0: Ouais, ouais, c'est ça exactement. Et puis à cette époque-là, Omar Sy, voilà, c'est un peu en tant que personne noire. Notre référence, c'est vraiment stylé de partager une scène avec ce monsieur-là à ce moment-là, incroyable et belle expérience aussi.
1: Ouais, mais et donc c'est vrai que vous avez été coupé au montage,
0: non.
1: ce que vous racontez dans le spectacle, c'est faux. Ah là là là là, quel ouais. mystificateur.
0: Ouais, mais ça, je raconterai pas plus, mais
1: on dira
0: mais
1: pas
0: c'est
1: plus.
0: Beaucoup plus, ouais, exactement, c'est
1: on
0: beaucoup
1: dira,
0: plus
1: moi,
0: profond que ça.
1: Je voudrais juste
0: ouais.
1: savoir si le papa avait bien un costume jaune le soir de l'avant-première.
0: Oui.
1: Ah. Donc la voilà, donc ça au moins c'est une réalité. Et vous oui. avez remis ça avec le cinéma, Sacco Camara, ah, ça
0: ouais.
1: s'est pas arrêté
0: bien sûr.
1: À Chocolat, la dernière fois c'était en 2023 pour l'honneur
0: ouais.
1: où il était question, j'ai pas vu le film hein, mais
0: ouais.
1: de l'intégration de demandeurs d'asile dans le sud-ouest, c'est ce qu'on comprend dans la bande-annonce.
0: Ouais.
1: Qu'est-ce qui vous attire dans ce métier-là alors que vous nous disiez justement que vous aimiez particulièrement le contact avec le public, l'échange le ping-pong,
0: ouais.
1: Là c'est une toute autre histoire.
0: Ouais, bien sûr. En fait, moi quand je commence la scène, c'est pour le cinéma. Moi, ce que j'aime de base, c'est les jeux de rôle. Donc jouer des personnages, imiter, et tout. C'est ce que j'aime de base. Et en pratiquant sur la scène, bah en fait, je me suis découvrir et surpris à aimer ce contact-là et ces échanges-là avec les gens et ce moment un peu, mm-hmm. ces moments vivants
1: ouais.
0: Et spontanés.
1: Donc c'est un accident quasiment la scène,
0: bah,
1: c'est ça dans
0: oui,
1: votre parcours.
0: On peut dire ça comme ça, oui. C'est vraiment à l'époque où je commence aussi la scène, c'est on me dit aussi que c'est l'un des seuls moyens pour se faire repérer au cinéma. Donc quand je commence, y a le cinéma en tête. Donc aujourd'hui, si j'aime le contact avec les gens, c'est un fait. Mais le but premier, c'était de jouer des rôles. Donc
1: c'était
0: oui, je me plais. Ouais,
1: donc
0: me
1: vous
0: plais.
1: Vous allez creuser ce sillon là.
0: Oui, bien sûr. Mais
1: il y a déjà des pistes.
0: J'ai un long métrage qui sort avec Didier Bourdon
1: dans
0: quelques semaines. Ouais.
1: Allez-y, racontez-nous.
0: Ouais, il s'appelle Le Bon Patron. Le film s'appelle Le Bon Patron. Donc on a tourné il y a quelques mois à Marseille, dans le sud. Donc voilà, je vais pas spoiler et tout, mais
1: Didier Bourdon, donc qui était un des trois inconnus.
0: Exactement, un taulier de l'humour français.
1: Taulier de l'humour,
0: ouais,
1: donc magnifique pour
0: ouais,
1: vous. Et
0: ouais,
1: c'est un rôle
0: beau.
1: Important.
0: C'est un rôle qui revient souvent. Voilà, c'est un rôle qui, je vais pas trop en dire, mais c'est un rôle qui revient souvent. C'est le premier rôle où on m'identifie. Voilà. Et c'est sympa, c'est vraiment cool, c'est un bon film et très drôle.
1: Vous avez pris plaisir à ce tournage-là.
0: Oui,
1: ouais.
0: Absolument.
1: Vous avez envie de recommencer,
0: oui,
1: là encore, nouvel appel.
0: Beaucoup,
1: nouvel
0: ouais,
1: appel.
0: Exactement.
1: L'actualité musicale de la semaine en France, c'est le retour sur scène de Céline Dion. Après plus de 7 ans d'absence, elle est attendue pour une série de concerts à la Défense Arena à partir de samedi à Paris. Vous en entendrez évidemment parler sur RFI. Mais dès ce soir, une autre star dans un tout autre style, Jay-Z, qui fête ses 30 ans de carrière. Avec un concert unique au Stade de France.

0: Empire State of Mind, Jay-Z, avec évidemment la voix d'Alicia Keys. C'est dans votre playlist, ça, Sacco Camara?
1: Bien sûr, surtout ouais. Alicia Keys.
0: Gros succès aussi en régie, hein, je dois le dire.
1: Ouais, gros succès.
0: Apolline, ouais. Pierre, Clémence, Catherine, tout le monde est à fond.
1: Ouais.
0: Je dois quand même vous dire qu'il y a une autre actu musicale, actu RFI, le concert ce soir du légendaire groupe haïtien Tabou Combo, qui a été enregistré cet été sur la scène des Nuits d'Afrique à Montréal pour les 40 ans du festival. Ça sera donc à retrouver ce soir.
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0: Catherine Fruchon-Toussaint, cette semaine, vous avez lu pour nous un thriller psychologique intitulé Le quatrième péché aux éditions Récamier.
1: Oui, une fiction signée de Valérie Fayolle, notre consoeur sur France 24, qui présente le Paris des Arts et qui se lance pour la première fois dans le roman policier, comme elle s'en explique.
2: C'est le premier polar que j'écris. Mes deux précédents romans étaient classés en littérature générale, mais c'est vrai que comme avant d'écrire des romans, j'ai écrit des pièces de théâtre et que je continue à écrire des pièces de théâtre. La pièce de théâtre, on l'écrit avec beaucoup de rebondissements. Donc j'ai cette manière de penser, de construire mes intrigues en ménageant un suspense sur ce qui va se passer. J'aime bien quand ça rebondit, quand il y a toujours des twists à la fin, ces fameux coups de théâtre, ce qui correspond un peu plus au code du polar. Et puis surtout, ce roman commence par un homme, une femme, une rencontre dans un parc, une illumination, un désir un peu trouble. Et très vite, tout de suite après, quelques semaines plus tard, l'homme se retrouve interrogé dans les locaux de la police judiciaire.
3: Tu nous prends pour des andouilles. Tiens ta cravate.
4: Pourquoi ?
3: T'inquiète pas. Ici, on pose des questions. On n'y répond pas.
2: Et puis ensuite, on va repartir dans le passé. Le passé va me permettre d'éclairer le présent. J'ai eu envie que le lecteur avance un petit peu comme un enquêteur. J'ai moi-même fait beaucoup de recherches. Je suis allée à la police judiciaire de Paris. J'ai visité les locaux, les salles de garde à vue. Je me suis entretenue avec des enquêteurs, avec des gens de la balistique. Et donc, celui-ci est un polar avec des interrogatoires et puis ce va-et-vient perpétuel passé-présent.
5: Est-ce que vous savez pourquoi vous êtes là ? Eh bien, vous êtes là parce que vous êtes soupçonné. Oui, c'est comme ça. De témoin, vous êtes devenu suspect. Il y a eu quelque part comme un glissement, voyez-vous. D'ailleurs, je suis sûr que ça ne vous a pas échappé.
6: Pas vraiment. C'est la raison du glissement qui m'échappe.
0: Voilà, un polar qui se déroule en partie à la police judiciaire, l'ancien quai des Orfèvres, qui se trouve désormais au Bastion, pendant une garde à vue, comme l'extrait du film avec Michel Serrault qu'on vient d'entendre. Ce polar, c'est un huis clos jusqu'au bout, Catherine ?
1: Pas tout à fait. Ces scènes d'interrogatoire sont alternées avec des retours dans le passé parce que c'est un roman qui prend sa source dans l'enfance du personnage principal. Donc ça commence dans les années 90 à Roubaix, dans le nord de la France. Et on fait la connaissance du petit Max. Il est élevé par sa mère célibataire. Elle est ouvrière. Et puis un jour, le patron de l'usine lui propose de devenir gouvernante à son domicile. Et là, changement d'ambiance, Max va commencer à fréquenter cette famille bourgeoise, riche, et va grandir à l'ombre de ce milieu auquel il n'appartient pas. Et au fil des années, cela va nourrir des tensions, des humiliations, des jalousies qui vont conduire à ce qu'Agatha Christie appelait l'heure zéro, c'est-à-dire le moment M où commence l'idée du crime, mais ça peut durer des années. Et ici, en effet, c'est tout ce qui se passe avant qui intéresse Valérie Fayolle.
2: Tout à fait. Moi, ce qui m'intéressait, c'était le chemin intérieur de ce personnage, Max, qui est donc ce petit garçon qui va finir par s'arracher à son milieu d'origine, s'offrir la vie dont il a toujours rêvé, jusqu'à commettre à un moment donné des choses qu'on va lui reprocher. Jusqu'où est-il allé? Jusqu'où n'est-il pas allé? Qu'est-ce qu'il a fait de cette toute petite minute? Parce que le roman, il est aussi construit autour de cette toute petite minute. Une seule petite minute au cours de laquelle sa vie va basculer. C'est-à-dire qu'il faut toute une vie pour réussir sa vie, mais en une minute, vous pouvez tout foutre en l'air.
7: J'ai menti sur moi-même.
8: Menti sur toi-même ? Explique-moi.
7: J'ai toujours pensé qu'il valait mieux, bien mieux faire semblant d'être quelqu'un, que d'être toute sa vie personne.
0: C'est donc un suspense qui s'appuie aussi sur la différence entre les classes sociales.
1: Oui, deux milieux extrêmement bien restitués à tel point que j'ai demandé à Valérie Fayolle si cette histoire s'inspirait aussi en partie de la sienne.
2: Oui et non. Non, parce que je vis dans un milieu qui n'est pas très différent de celui de mes parents. En revanche, enfant, j'ai été tout de suite très très jeune, marquée par le grand écart qu'il fallait faire pour passer de chez mes grands-parents paternels, qui m'ont élevée en partie, à mes grands-parents maternels. Il suffisait de traverser deux rues, et là c'était vraiment deux salles, deux ambiances. Il y avait d'un côté un milieu extrêmement modeste, très érudit mais modeste, et puis le dimanche, midi, on allait chez mes grands-parents maternels, alors là c'était le choc des cultures, milieu très bourgeois, bourgeoisie de province, notable, des pharmaciens, milieu extrêmement clos, l'entre-soi bourgeois. C'était deux manières d'habiter le monde totalement différentes, et très petites, et en fait les enfants d'instinct savent savent ce qu'ils ont le droit de dire à tel endroit, pas le droit de dire à tel endroit. Très très vite, cette grammaire-là, les codes d'un milieu très populaire et à contrario d'un milieu plutôt très bourgeois, je les ai compris, appris et j'ai eu envie de raconter ça. Le regard d'un enfant. Donc là, je suis allée puiser dans le terreau de mon enfance. Ça m'amusait.
0: Le roman s'intitule donc « Le quatrième péché ». Est-ce que cela fait référence à une scène en particulier ?
1: Oui, lorsque la maîtresse de maison, Colombe, entreprend de faire l'éducation religieuse du jeune Max et elle lui explique que le pire de tous les péchés, c'est le quatrième, l'envie. Or, au fur et à mesure du roman, on va se rendre compte que tous les personnages sont envieux. Ça peut être d'un statut social, d'une réussite professionnelle, mais aussi dans les relations amoureuses. Et en fait, ici, l'envie concerne tout le monde, comme le confirme Valérie Fayolle.
2: Ben bien sûr, l'envie, donc ce fameux quatrième péché, la convoitise, circule partout dans le roman. Et tous les personnages y sont confrontés. C'est d'ailleurs pour ça que moi j'ai eu envie d'écrire un roman, d'aller puiser dans la liste ontologique des péchés capitaux, parce qu'on est tous confrontés à un moment de notre vie à ces fameux péchés, avec plus ou moins d'ailleurs de plaisir, parce que la paresse, la gourmandise, c'est plutôt sympathique. Mais l'envie circule partout dans le roman. Tous les personnages y sont confrontés, que ce soit envie d'ascension sociale, envie d'être l'autre, envie d'une autre vie, envie de changement, envie de possession aussi, de domination dans la sexualité. L'envie circule partout dans le roman. Et pourquoi est-ce que je me suis intéressée à ce péché-là en particulier ? C'est parce que c'est le plus amer de tous. L'envie, c'est le plus amer de tous parce que c'est le seul qui ne procure aucun plaisir. L'envie, ce n'est pas désirer quelque chose pour soi, mais c'est être malheureux, souffrir de ce que l'autre possède. Et en cela, c'est un poison toxique qui ronge à petit feu. C'est un poison qui crée énormément de ressentiment. Le ressentiment, c'est, bah oui, avaler de l'acide en espérant détruire l'autre, mais c'est soi-même qu'on détruit d'abord. Et en effet, dans les deux milieux, ça circule.
4: J'envie votre petite vie ordinaire. Apparemment, l'envie est mon péché.
0: Alors Catherine, j'ai le regret de dire à nos auditeurs et à nos auditrices que vous aussi, vous avez péché, non pas par envie, mais vous nous avez caché un pan important de ce roman, vous ne nous avez pas tout dit, n'est-ce pas ?
1: Oui, je confesse, j'ai menti, mais par omission, il y a bien une troisième partie dans ce roman, entre les allers-retours du récit de l'enfance de Max jusqu'à sa garde à vue adulte, pour d'ailleurs un crime dont on ne sait pas encore qui est la victime jusqu'à la fin. Il y a bien des chapitres en alternance qui décrivent la relation torride entre un homme et une femme dont là non plus on ne connaît pas l'identité, mais il faut dire qu'ils ne se parlent pas beaucoup. Ils sont plutôt dans l'action, pour utiliser un euphémisme. En tout cas, c'est très réaliste et j'ai demandé à Valérie Fayolle si c'était difficile d'écrire des scènes de sexe.
2: Je me suis posé beaucoup de questions en écrivant ces scènes érotiques. Je me suis évidemment posé la question de jusqu'où je vais dans la description de l'acte sexuel. Et là, j'avais toujours en miroir deux pensées contradictoires. Parfois, je me disais, bon, mon père, mes enfants vont lire ce roman, peut-être un jour.
1: Votre mari ?
2: Oui, alors mon mari, ça va. Mon mari est assez rock'n'roll, donc ça va. Mon mari, ça va. Mais je me disais, mes enfants, le regard de ses enfants, le regard de mon père. Et puis j'avais aussi dans les oreilles Tatiana de René, qui est une de mes amies, et qui m'a dit, dès la première fois que j'ai pris un stylo pour écrire un roman, elle m'a dit, écoute-moi bien, si tu commences à te préoccuper de ce que les gens de ton entourage vont penser de ce que tu as écrit, alors c'est très simple, tu fermes ton cahier et tu jettes ton stylo. C'est pas la peine de continuer. Donc j'ai essayé, moi je me freine pas dans l'écriture, parce que l'écriture c'est le plus grand espace de liberté. Vous pouvez tout être, vous pouvez tout assumer, tout endosser, prendre toutes les casquettes, assumer des interdits, dire exactement tout ce que vous pensez à travers vos personnages. Donc c'est le plus grand lieu de liberté qui existe. On est beaucoup dans la vie, on est corseté, dans l'écriture on est tellement libre. Mais dans les scènes de sexe, parfois je me suis demandé jusqu'où j'allais.
1: Voilà, ça c'était pour le côté piquant, mais en même temps, ces scènes de domination sexuelle sont une illustration parmi d'autres de l'envie, ce que Valérie Fayolle décline dans son roman, qui est donc parfaitement articulé entre trois moments clés de la vie d'un homme, et avec à la fin même une double révélation, qui est mort et en quelles circonstances. Mais ça, vous ne le saurez qu'en lisant Le quatrième péché.
0: C'est toujours pareil avec vous.
1: Aux éditions des Camiers.
0: On ne sait jamais rien à la fin du Café Polar.
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0: Le péché de l'envie, vous l'avez rencontré dans le monde du stand-up et de l'humour, Sacco Camara.
9: Bien sûr, mais je pense que ça existe un peu partout. C'est, je pense que ça fait partie de tout un chacun. On a tous un bien et un mal en nous. Et je pense que le plus important, quand tu te rends compte que t'en vis et que c'est pas positif, et c'est rarement positif, c'est de se rendre compte qu'on le, on l'est. Et du coup, minimiser ces choses-là et se concentrer sur soi-même.
0: Catherine Fréchon-Toussaint, un mot du programme de Littérature sans frontières demain.
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0: Et on sera évidemment au rendez-vous. Et Catherine, on vous retrouve évidemment jeudi prochain pour un nouveau Café Polar. Sacco Camara, la première d'Up and Down à Paris, c'était samedi dernier à l'Apollo. Ça se poursuit dès demain, c'est
9: dès
0: ça
9: demain,
0: les
9: demain.
0: Vendredis, les samedis.
9: Au mois de septembre, les vendredis et les samedis. Et en mois d'octobre, on a 3 samedis.
0: Voilà, et voilà. C'était plein hier. On vous souhaite que ça le reste sur toute la durée du spectacle. Il y a déjà une tournée prévue?
9: Oui, il y a une tournée prévue. On commence avec les grosses villes, Lyon, Bordeaux... Lyon, Bordeaux, Toulouse et tout ça. Et puis, petit à petit, en grandissant en visibilité, on pourra faire des petites villes comme Blois, Pau, tous ces trucs-là.
0: Voilà, ça vient pas à pas. Pierre Plantier était à la réalisation de cette émission. Clémence Delfort à la coordination. Un grand merci à tous les deux et à vous qui nous écoutez. On se retrouve lundi à 15h10, TU. Et notre invité sera l'écrivain et dramaturge Dorcy Rugamba. Il publie Les enfants gâtés de Butaré, un roman qui nous plonge dans le Rwanda d'avant le génocide, à Butaré, l'ancienne capitale culturelle du pays, avec une bande d'enfants, puis d'adolescents, pourtant insouciants, qui ressemblent à beaucoup d'autres, dans une société où la violence est en train de s'enraciner profondément. Il sera donc avec nous pour en parler. Olivier Pron, bonjour.
10: Bonjour Nathalie, bonjour à tous.
0: Je vous présente donc Sacco Camara. Et c'est vous qui serez dans 10 minutes aux manettes de Radio Foot International, la Ligue des Champions à la une avec toute l'équipe de l'émission.
10: Et moi, je vous résume ça en trois mots. Lâchage, débrief et brief. Le lâchage, c'est celui de la Fédération Française de Foot qui a décidé officiellement de ne pas soutenir la réélection, en tout cas la candidature à sa propre réélection de Gianni Infantino à la tête de la FIFA. Pour le débrief et le brief, bien sûr, c'est la Ligue des Champions avec une phrase de Michel Audiard que je vous soumets. Quand les types de 130 kilos parlent, ceux de 60 les écoutent. C'est pareil en foot pour les équipes.
0: À tout de suite, Olivier.
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1: Il est 17h à Paris, 16h à Kinshasa et 15h en temps universel. Et c'est l'heure du journal présenté par Grégoire Morelli. Bonjour Grégoire.
17: Bonjour Anne-Cécile, bonjour à toutes et à tous. Et à la une, cette visite de Volodymyr Zelensky au Canada. Le président ukrainien en quête de soutien auprès d'Ottawa dans la guerre qu'il oppose à la Russie. Les rebelles houthis du Yémen revendiquent la prise d'une ville sur le littoral de la mer Rouge et disent progresser vers le détroit de Bab el-Mandeb. Et puis l'ONU se réunit aujourd'hui pour décider du renouvellement de l'embargo sur les armes dans la région soudanaise du Darfour. Mais les États-Unis proposent eux de l'élargir à tout le pays. Et enfin, en France, l'accueil des malades qui se présentent aux urgences psychiatriques pointé du doigt dans un rapport qui dénonce des temps d'attente en augmentation et un manque de place dans les établissements de santé. La marine ukrainienne affirme avoir endommagé une frégate russe en mer Noire. Kiev dire avoir touché le navire lors d'une attaque menée sur la base navale de Novorossiysk. Des frappes russes ont aussi été rapportées à Dnipro. En Ukraine, plus d'une centaine de drones russes ont aussi été lancés dans plusieurs régions ukrainiennes. Volodymyr Zelensky, lui, est en visite au Canada aujourd'hui. Le président ukrainien doit rencontrer le premier ministre Mark Carney à Calgary. Alors que les frappes russes s'intensifient, que vient chercher Volodymyr Zelensky auprès du Canada? Élément de réponse avec Sofia Katsenkova.
18: D'abord, davantage de moyens pour protéger le ciel ukrainien. Avant de s'envoler pour le Canada, Volodymyr Zelensky a haussé le ton. Face aux missiles russes qui frappent sans relâche l'Ukraine, la réponse internationale reste, dit-il, beaucoup trop faible. En août, Volodymyr Zelensky avait déjà soulevé ce problème. Il y a un trou de plus de 23 milliards d'euros dans le budget militaire de l'Ukraine qui a besoin de plus d'aide de la part de ses alliés. Mais cette demande a surpris et déconcerté de nombreux responsables européens. Kiev se tourne donc vers le Canada, l'un de ses plus gros soutiens financiers. Depuis 2022, Ottawa s'est engagé à verser plus de 6 milliards de dollars d'aide militaire jusqu'en 2029, mais aucune nouvelle enveloppe n'a été annoncée récemment. Le président ukrainien espère relancer ce soutien, notamment pour sa défense anti-aérienne et les drones. Pendant cette visite, il sera aussi question d'énergie, de reconstruction de l'Ukraine et du prochain G20 à Miami en décembre, où le président russe Vladimir Poutine pourrait être présent. Le premier ministre canadien Mark Carney a promis de défendre les intérêts de Kiev à ce sommet.
17: Les Houthis annoncent avoir pris le contrôle de la ville de Mocha au Yémen, située sur la mer Rouge. Ils disent également progresser vers le détroit de Bab el-Mandeb. Les rebelles soutenus par l'Iran ont lancé la semaine dernière une importante offensive visant les zones côtières bordant ce détroit. De son côté, Riyad, qui soutient les forces gouvernementales, a mené une quarantaine de frappes aériennes au Yémen. L'Iran annonce suspendre temporairement la redevance de 10% appliquée aux frais de transport des navires étrangers transportant du pétrole et du gaz dans le détroit d'Ormuz. Téhéran précise que cette suspension sera en vigueur jusqu'à ce que le gouvernement approuve et publie une liste des produits soumis à cette redevance. L'hégémonie chinoise dans le domaine spatial n'est plus approuvée et Pékin utilise les technologies qu'elle déploie dans l'espace au profit de la population et des autorités. Se déplacer, prévoir un typhon, surveiller une récolte ou encore appeler les secours depuis une zone isolée, les technologies spatiales irriguent désormais la vie quotidienne des Chinois et Pékin accélère leur intégration dans toute l'économie, Cléa Broadhurst.
19: Dans les villes chinoises, le spatial est déjà une infrastructure du quotidien. Plus de 98% des téléphones vendus au premier semestre sont compatibles avec Beidou, l'alternative nationale au GPS américain. Le système permet de commander un taxi, de suivre une livraison ou de localiser un vélo partagé. Il guide aussi voitures autonomes et machines agricoles avec une précision centimétrique et surveille ponts et barrages. Mais la stratégie chinoise dépasse la géolocalisation. Les satellites Fengyun alimentent les prévisions météorologiques et les alertes typhon. Les Gaofen observent récoltes, ressources en eau, pollution et catastrophes naturelles. Tiantong permet d'appeler depuis des régions privées de réseaux terrestres, tandis que Beidou peut transmettre de courts messages directement par satellite. Ces technologies existent en partie ailleurs. La singularité chinoise réside dans la volonté de les réunir au sein d'un écosystème entièrement national et de les imposer rapidement dans tous les secteurs grâce aux commandes, aux normes et aux villes pilotes de l'État. Il s'agit autant de moderniser le pays que de réduire sa dépendance aux systèmes étrangers. L'espace doit devenir le socle invisible de l'économie numérique chinoise. Cléa Broadhurst, Pékin, RFI.
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17: Au Soudan, l'armée nationale annonce avoir intercepté 3 drones des paramilitaires FSR qui cherchaient à atteindre des bâtiments gouvernementaux à Khartoum, la capitale. D'autres drones ont tenté de frapper la base militaire de Wadi Saïdna à Omdurman. Alors que les attaques de ce genre se sont multipliées ces derniers mois au Soudan, le Conseil de sécurité de l'ONU doit se prononcer tout à l'heure sur un renouvellement de l'embargo sur les armes pour le Darfour. Embargo voté en 2004 et qui ne s'applique qu'à cette seule région soudanaise. Pourtant, depuis 3 ans, la guerre ravage tout le pays. Les États-Unis ont donc proposé d'étendre cet embargo à l'ensemble du territoire, Alexandra Branjon.
21: Selon Washington, l'embargo en place depuis 2 décennies a échoué à suivre l'expansion du conflit à de nouvelles régions telles que le Kordofan et l'État du Nil Bleu et à s'adapter au recours croissant aux drones de combat. Washington milite donc pour l'élargissement de l'embargo à l'ensemble du pays afin de couper les réseaux d'approvisionnement en armes qui alimentent les deux camps. Selon Massad Boulos, le conseiller Afrique du président américain, au moins 12 pays apportent un soutien militaire aux deux belligérants, soutien quotidien qui s'est intensifié ces derniers mois. Il y a 10 jours, une mission d'enquête de l'ONU a mis en garde ses soutiens extérieurs en armes, technologies militaires, combattants et réseaux logistiques, renforce les deux camps et prolonge le conflit. La résolution proposée par Washington s'appliquerait aux forces armées soudanaises et à leurs rivales, les forces paramilitaires. Mais un embargo plus large sur les armes nécessiterait un vote au Conseil de sécurité auquel la Russie et la Chine pourraient s'opposer. Moscou affirme qu'un embargo sur l'ensemble du pays nuirait à l'efficacité de l'armée soudanaise, un argument repris par Khartoum qui ajoute que cela affaiblirait la protection des civils.
17: L'Algérie rompt ses relations diplomatiques avec les Émirats arabes unis. Depuis plusieurs années, des tensions persistent entre les deux pays. Alger a régulièrement accusé Abu Dhabi de mener des actions de déstabilisation dans plusieurs pays de la région, citant notamment le Mali, la Libye ou le Soudan. En France, le ministre de l'Intérieur menace la chaîne de télévision CNews de sanctions pénales en cas de retour de Xenia Fedorova sur son antenne. La propagandiste pro-russe qui ne se trouve plus en France, d'où elle a été expulsée au mois de juillet. Mais la chaîne pourrait, appartenant au milliardaire Vincent Bolloré, prévoit de la faire intervenir à distance. Le ministre de l'Intérieur, Laurent Nunez, donc, accuse CNews de contourner les mesures prises par la justice et de faciliter l'ingérence russe. On reste en France où un rapport épingle les conditions d'accueil aux urgences psychiatriques des hôpitaux publics de Paris et de sa banlieue. Ce rapport a été publié au Journal officiel par la contrôleure générale des lieux de privation de liberté. Marie Cazadebet, ce rapport dénonce le temps d'attente des patients avant leur hospitalisation ainsi que des locaux inadaptés et des pratiques illégales.
3: Un malade qui se présente aux urgences psychiatriques à Paris en petite couronne a des risques d'attendre près de 40 heures avant une hospitalisation à temps complet. Ce délai était de 30 heures début 2025. Ces patients en attente peuvent être une dizaine au même moment, installés sur des chaises inconfortables, couchés sur des brancards ou à même le sol. La contrôleure générale des lieux de privation de liberté dénonce des conditions indignes pour des personnes particulièrement vulnérables. Les mineurs de 16 à 18 ans sont trop souvent logés à la même enseigne, faute de place en pédopsychiatrie. Conséquence, certains malades renoncent à une prise en charge malgré une prescription. D'autres sont orientés vers des soins ambulatoires, donc pas à temps complet, mais les délais pour un rendez-vous sont très longs. La contrôleure souligne que cette situation aux urgences psychiatriques entraîne un recours excessif à des mesures d'isolement ou de contention et à l'administration de sédatifs. Le rapport égrène les causes, insuffisance des moyens de transport vers des établissements non saturés, postes médicaux et infirmiers vacants, manque de personnel la nuit, un constat qui a tendance à décourager les professionnels et à compliquer le recrutement.
17: Direction l'Allemagne, sur les parquets de la Coupe du Monde de basket féminin, la France a obtenu son ticket pour les demi-finales de la compétition après sa victoire contre la Chine un peu plus tôt. Ce sont les États-Unis qui se sont qualifiés. Les deux autres quarts de finale à suivre aujourd'hui, Belgique-Allemagne, 15h45, temps universel, et Australie-Espagne, 18h45, temps universel. Du foot également, de la Ligue des Champions, 6 matchs à l'affiche, Bayern-Munich qui reçoit les Norvégiens de Bodø/Glimt à 19h temps universel, même heure pour la rencontre entre le Slavia Prague et Lens. À 19h temps universel, il y a aussi Manchester United contre le Sabah Football Club. Et puis, on sait où se jouera la finale de la Coupe du Monde 2030, si la décision doit encore être annoncée officiellement par la FIFA. Le président de la Fédération Royale Marocaine de Football, Fawzi Legja, a assuré qu'elle aura lieu au Maroc, dans le stade Hassan II de Casablanca, depuis de longs mois Rabat bataillé avec l'Espagne, autre pays hôte du Mondial 2030 pour obtenir l'organisation de cette finale. C'est la fin de cette édition. Merci de l'avoir écouté. Tout de suite sur RFI, sur le Pont des Arts, avec Nathalie Amar. Bonjour Nathalie.
5: Bonjour Grégoire Morelli. Et merci, on est avec l'humoriste Sako Camara tout de suite pour son spectacle Up and Down.
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0: Bonjour à toutes et à tous. Son humour, il l'a d'abord testé sur les réseaux sociaux. Et puis, à force de gagner des abonnés, des fans en ligne, poussé par des amis qui croyaient en lui, il a fini un jour par se lancer sur scène, comme on se jette dans le grand bain. Sako Camara est né en Côte d'Ivoire. De son arrivée en France, à l'âge de 12 ans, à ses relations de couple, en passant par son expérience dans le cinéma, il fait de toute sa vie le miel de son stand-up et se régale à puiser à chaque instant les réactions du public. Up and Down, c'est le titre de ce nouveau spectacle, en ce moment sur la scène de l'Apollo Théâtre à Paris. Sako Camara avec nous sur le Pont des Arts. Bonjour et bienvenue sur RFI, Sako Camara.
1: Merci beaucoup pour l'invitation, je suis très content d'être là.
0: Mais c'est nous qui sommes heureux, d'autant que peut-être certains vous écoutent à Abidjan.
1: Ouais.
0: Voilà, donc vous pourrez évidemment les saluer. L'un de vos précédents spectacles, c'était Oh My God.
1: Oui.
0: Vous voici à nouveau sur scène, donc avec Up and Down. Il y a quelque chose de particulier entre vous et la langue anglaise, il faut nous le dire tout de suite.
1: Oui, tout de suite.
0: Parce que l'interview va se faire en français. Hein.
1: Oh yeah, but I'm a little bit embarrassed. Voilà. Bon, je suis un escroc. En fait, oui, j'ai un lien avec cette langue, parce que quand j'étais jeune, j'ai dû faire un séjour de 2 mois aux États-Unis.
0: Ah, vous avez dû, on vous a obligé.
1: Non, on m'a pas obligé, mais voilà, c'est arrivé comme ça et c'était pour les vacances.
0: D'accord.
1: Et comme j'ai de la famille là-bas, j'ai gardé un peu ce truc-là de toujours parler en anglais, voilà.
0: Vous vous en amusez et puis vous moquez aussi de ceux qui en abusent, hein.
1: Oui,
0: on l'entendra tout à l'heure. Up and down, des hauts et des bas, à l'image d'une carrière classique dans l'humour et le stand-up, Sako Camara.
1: Ouais, c'est ça, c'est clairement ça fait partie aussi de la vie. On a des hauts et des bas tout le temps, donc le spectacle, il parle de moi mais de tout le monde en même temps.
0: Ouais, on peut monter rapidement, descendre rapidement. Vous situez où là?
1: Moi, je suis au milieu, tout va bien.
0: Vous êtes au milieu de la pente,
1: ouais,
0: et vous accrochez.
1: Ouais, c'est ça, mais milieu crescendo, voilà, ça monte,
0: c'est
1: ça
0: bien
1: monte,
0: c'est une bonne
1: descend.
0: Période
1: exactement.
0: C'est quand même une bonne période,
1: ouais,
0: et le public de l'Apollo apprécie. Vous nous parlerez évidemment de ce spectacle, de votre parcours et de la famille,
1: ouais,
0: aussi, hein, votre maman en particulier, dont vous parlez avec beaucoup de tendresse,
1: ouais,
0: dans Up and Down. C'est quasiment un des personnages du spectacle, hein, même si elle n'est pas là.
1: Oui.
0: Beaucoup moins tendre, mais toujours captivant, les romans policiers dont on suit l'actualité avec vous. Catherine Fruchon-Toussaint, bonjour.
2: Bonjour Nathalie, bonjour à toutes et à tous.
0: Au programme du Café Polar, aujourd'hui un thriller psychologique signé d'une de nos consoeurs, Valérie Fayol, qui présente le Paris des Arts sur France 24.
2: Et oui, notre journaliste amie, écrivaine, auteure pour le théâtre, elle se lance aussi dans le roman policier, et je l'ai rencontré pour parler de cette fiction intitulée Le quatrième péché, qui est celui de l'envie. Et en effet, ici, il est beaucoup question d'envie, de jalousie, de rivalité dans tous les domaines, famille, travail, amour. Et comme souvent, ça provoque beaucoup de drames, voire un meurtre.
3: J'envie votre petite vie ordinaire. Apparemment, l'envie est mon péché.
0: À tout à l'heure, Catherine, pour le Café Polar.
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5: All right, thank you very much, thank you. Hey, yeah, what's up, everybody? How you doing? Oh yeah, everyone's good, yeah. Okay. Does anyone speak English here? Oh, everybody. Là, vous êtes en train de mythoser, dingue. Là, vous montez droit dans les yeux, c'est pas ça. Et j'aime trop monter sur scène comme ça, en parlant anglais, tu sais, pour voir s'il y a des bilingues dans la salle. Et tu sais, en France, quand tu poses la question à quelqu'un, est-ce que t'es bilingue, il est tellement fier de parler anglais qu'il va jamais te dire ouais tout de suite. Il va te faire des techniques pour que tu puisses le comprendre. Et généralement, les filles, elles sont archi fortes dans ces techniques. Vous savez ce qu'elles font? Elles font une phrase en français et à la fin de la phrase, elles calent un mot anglais. Et généralement, c'est le même mot. Elles sont comme ça. Hier, les filles, je me suis embrouillé avec Jonathan, mais anyway. Ou des fois, hey, les girls, on va chercher du food healthy. Est-ce que nous les mecs, quand on veut aller manger avec nos potes, on dit, hey mon gars, on va au Greek, on fait pas ça. Moi, j'avais trop fait semblant de parler anglais au lycée. J'étais là tout le temps, nigga fuck bitch. Et j'avais un ami qui aimait pas ça. Et lui, un jour, il m'a fait un truc de fou. Il a ramené son cousin qui venait tout droit des États-Unis devant le lycée. C'est-à-dire, moi, je sors du lycée, j'ai rien fait. Je vois mon pote, il fait, c'est lui. Et là, son cousin, il vient vers moi comme ça. Pa, yo, what's up, man? My cousin told me that you speak English and I want to know where your English is from because I'm in French. Nobody speaks English right here, you know what I'm saying? Merry Christmas.
0: Sako Camara. En américain, dans le texte, très bel accent d'ailleurs. Hein.
1: Ouais, je suis un bon imitateur.
0: Vous êtes un bon imitateur. Ouais. Quand vous étiez aux États-Unis, vous en avez profité pour aller voir du stand-up là-bas, puisque la discipline, elle est née là-bas quand même.
1: Oui, bien sûr. Alors, quand j'y suis allé la première fois, non, parce que j'étais très jeune,
0: ouais.
1: on restait dans le hood, comme on dit. Mais là, j'y suis allé récemment et oui, j'ai eu l'occasion d'aller voir du stand-up au fameux Comedy Cellar. Donc là où bah, tous les grands ont émergé, quoi. Donc oui, non.
0: Et qu'est-ce que vous épuisez alors en vous de cette façon, de cette manière, de cette acting à l'américaine, pour employer encore un mot anglais.
1: Ouais. Bah c'est surtout la spontanéité, le naturel, l'authenticité qu'ils ont les Américains à livrer les choses, c'est surtout ce qui m'inspire, et puis l'énergie aussi, généralement ils ont beaucoup d'énergie les stand-upers américains, donc ouais c'est comme ça que je m'inspire.
0: Bah
1: aussi.
0: Vous aussi vous en avez de l'énergie,
1: oui,
0: parce que non
1: sûr. Seulement
0: vous aimez parler avec la salle, mais aussi beaucoup bouger sur scène.
1: Oui,
0: à l'Apollo, il faut prévenir quand même, alors je sais pas si c'est comme ça tous les soirs, mais ouais. Ça commence quand même par une danse, hein.
1: Oui, pour chauffer
0: la
1: on
0: salle.
1: On se met bien, oui. Oui, bien sûr.
0: Il n'y a rien de tel. On parlait d'accent, l'accent américain, l'accent anglais. Dans ce spectacle Up and Down, vous évoquez votre accent ivoirien,
1: oui.
0: Sako Camara.
1: Oui.
0: Quand vous êtes arrivé en France à 12 ans au collège, ça vous a joué quelques tours?
1: Quelques petits tours, bien sûr. Après, quand on est enfant et qu'on est jeune, on n'a pas encore bien compris la vie. Donc forcément, il y a des choses qu'on fait. On se rend pas compte de l'impact que ça peut avoir, mais oui, j'ai subi des
0: moqueries.
1: Mais
0: il était vraiment très fort quand vous êtes arrivé.
1: Ah oui, mais il est toujours là, hein. Ça, c'est toujours, l'accent est toujours là. On peut le sortir à tout moment. Juste que voilà.
0: Il n'y a même pas besoin de demander.
1: Non, ouais. Pas besoin de demander. Mais oui, il était beaucoup plus fort. Et puis surtout,

0: Au bled, parce que surtout, tu vois le soleil, mais le froid qu'il y a,
1: c'est chaud, ça quoi. Qui vous manque, d'Abidjan. Bah, vous étiez à Abidjan d'ailleurs?
0: Ouais, j'y vais souvent. Je vais souvent à Abidjan. Ça, j'ai pas le temps d'avoir le manque.
1: Vous viviez à Abidjan?
0: Oui, j'étais à Abidjan, à Abobo, dans une commune d'Abidjan, oui.
1: Dans le quartier d'Abobo.
0: Exactement.
1: Voilà, donc le soleil vous manque. Et puis en arrivant à Paris, vous l'expliquez aussi, vous découvrez le stress.
0: Ouais.
1: C'est un passage très, très réussi, hein. Vous
0: oui,
1: vous expliquez,
0: merci.
1: Vous êtes senti pleinement français le jour où vous avez stressé.
0: Ah oui, c'est ça.
1: On a l'air si stressé. C'est que ça, nous, ici.
0: Mais, non, mais je pense que après on se nourrit des clichés. On sait que bon, les Français,
1: c'est le cliché du métro.
0: C'est le cliché des manifs, c'est le cliché de. On se plaint aussi pas mal de temps. Et puis oui, en tant qu'Africain, je sais que je suis plus stressé quand je suis en France que quand je suis au bled. Après, est-ce que ça vient de cette ce rythme ou cette éthique de travail de vie, parce que. Comme j'explique dans le spectacle, c'est pas du tout le même climat en termes de travail ou des pressions sociales ou autres. Donc oui, forcément.
1: Ouais. Donc il y a quelque chose de contagieux dans le stress, comme un virus, quoi.
0: Oui.
1: Et vous avez été.
0: J'ai été contagié. J'ai été piqué dans la ligne 6.
1: Rattrapé par ce virus qui, nous dites-vous, n'a pas réussi à entrer en Afrique.
0: Ouais.
1: Voilà. Mais vous l'avez découvert ici. Et puis alors encore une découverte là. Plutôt sur le terrain politique, on va dire ça, Camara, que vous avez faite en France, c'est celle de la théorie du grand remplacement, qui a été popularisée par une partie de l'extrême droite ces dernières années. Alors vous, plutôt qu'un grand discours ou un grand plaidoyer ou un meeting, bah vous en faites une scène de match de foot.
0: Mais
1: en
0: bien
1: fait,
0: sûr, hein, bien sûr.
1: Voilà.
0: On entend remplacement tout de suite.
1: Ouais.
0: Pense au foot.
1: Voilà. Le terrain, c'est la France et l'Afrique est tout autour, prête à bondir, bondir sur le terrain. C'est la force de l'humour. Tout simplement.
0: Mais bien sûr, mais justement, c'est ce qui nous permet nous aussi de s'exprimer et de dire un peu ce qu'on pense et puis voilà, tout en rigolant, en ayant cette bonne humeur et puis cette joie, quoi.
1: Ouais, c'est un peu une défense aussi, l'humour, contre des choses comme ça, des agressions.
0: Bien sûr, ça peut être une défense ou même des fois des attaques aussi. Donc tout dépend de ce que tu veux défendre et ce dont tu veux parler, mais c'est...
1: Plutôt rire de certaines choses que d'en pleurer ou de s'énerver.
0: Ouais.
1: On a retrouvé, grâce à notre réalisateur Pierre Plantier, la trace de votre passage à Abidjan en 2019 au Parlement du Rire, Sako Camara, le Parlement du Rire qui a évidemment été créé par notre ami Maman. Alors, vous y aviez interprété un sketch sur les femmes qui draguent, mais avant cela, vous aviez joué l'Ivoirien de France, précisément, qui débarque à Abidjan. On écoute ?
2: Oui. Waouh. Je suis arrivé hier soir. Et j'avais un peu soif, je suis arrivé et j'ai vu un monsieur qui vendait de l'eau, d'accord ? Je lui ai dit, monsieur, excusez-moi, combien coûte votre bouteille d'eau ? Et le monsieur m'a dit 15 000 francs.

0: le vieux. Encore des petits chocolats, attends, tu dis 15 000. Alors que lui, c'est pas que moi, c'est un petit d'abobo. Derrière, là, même, là, moi, il est là-bas. Voilà. Donc là, dans moi, il a dit, ah, le vieux, toi, ton eau, oh, 10 000 francs, toi, ton eau, là, il y a jus dedans, ou bien? Ou bien ton eau, là, on prend pour laver nos péchés? Je comprends pas. Donc, le vieux, laisse ça. Et puis, il me dit maintenant, ah, mon petit, pardon, il m'amusait. Il m'amusait. Il pensait que c'était Fali pour pas qu'il allait acheter mon eau.
1: Vous vous en souvenez de ce passage, Sacco Camara?
2: Je m'en souviens, ouais.
1: Grand souvenir. Devant le public d'Abidjan.
2: Ouais. Bah, c'est là où c'est un peu marrant, c'est que, moi, je suis arrivé en France quand j'avais 12 ans, donc forcément, je développe les deux cultures, je grandis avec ça, mais surtout, ma vie, elle est basée en France. Donc naturellement, en fait, même dans mon travail de tous les jours, je me dirige vers la France. Ma vie, elle est basée ici, donc beaucoup de... Enfin, voilà. Et quand on me demande d'aller jouer au Parlement du Rire en Côte d'Ivoire, ben, y a une adaptation, en fait. Ce qu'on entend là, c'est pas des sketchs que je joue en France.
1: Que vous faites ici, non. Ouais.
2: Non. J'ai dû m'adapter, essayer de leur parler et de tout de suite, quand je monte sur scène, bah, je les réveille avec des sujets qui leur parlent.
1: Mais ça veut dire que l'humour est un langage qui est pas tout à fait universel, alors?
2: Non, pas tout à fait.
1: Ouais.
2: Bah oui, parce qu'il faut avoir des références, faut avoir des codes, des mimiques qui vont plus parler à certains que d'autres. Donc oui, il y a une vraie adaptation à faire.
1: Et là, pour le coup, vous avez ressorti l'accent ivoirien.
2: Oui. C'était... facilement.
1: C'était une des occasions, un des cas de force majeure.
2: Exactement.
1: Pour lesquels il fallait le mobiliser. C'était impressionnant de se produire dans

0: dans ce Parlement du Rire avec tous les grands de la scène ivoirienne qui devaient certainement vous regarder, Michel Gou, le magnifique Maman bien sûr.
1: Digbeu Cravate.
0: Ouais, bien sûr,
1: parce que c'est un peu même pas un peu, c'est des acteurs qui nous ont bercés en fait pendant notre enfance, qui nous ont peut-être inconsciemment aussi donné envie de faire ce métier-là. Donc oui, c'était impressionnant. Et puis surtout oui, quand t'arrives en Côte d'Ivoire, qui est une terre connue, mais une terre inconnue professionnellement parlant, parce que c'était l'une des premières fois que j'y jouais. Forcément oui, c'est impressionnant. Il y a beaucoup de stress. Ouais.
0: Vous y êtes beaucoup retourné depuis?
1: Oui, tous les 6 mois. Ouais. Pour jouer, non, mais en vacances, oui. Voir la famille aussi, oui.
0: Mais donc, Up and Down, par exemple, est-ce qu'un jour, le public abidjanais le verra?
1: Mais bien sûr. Mais bien sûr. C'est juste que j'ai compris qu'à force d'essayer d'être partout, au final, on est nulle part. Donc, je préfère me concentrer sur l'Europe, la France.
0: Sur Paris.
1: Et une fois que ça marche bien, bien sûr, on va aller à Abidjan.
0: Mais Abidjan, si vous nous écoutez.
1: Voilà, soyez prêts, ça arrive.
0: L'appel est lancé. Sur le Pont des Arts, aujourd'hui, avec Sako Camara. Et juste pour vous, voici un titre, Made in Abidjan. Fait ton malin, José.
1: Okay.

0: vidéo ?
1: Oui.
0: C'était votre truc ?
1: Oui, c'était mon truc et... Et c'est pour ça que je disais que Gohou, Digbeu et tous les anciens, ils nous ont peut-être inconsciemment inspirés. Et après, on sait aussi que la Côte d'Ivoire, c'est un pays rempli d'humour. Tout le monde est drôle dans ce pays. Tu t'ennuies pas. Tu galères un peu. Tu prends un banc. Tu vas devant la cour ou sur la rue. Tu vas entendre des phrases, mais t'es à péter de rire. Donc, je pense que je l'avais. J'ai grandi comme ça. Et quand je grandis, que j'arrive en France. Je sais pas qu'il y a un métier qui s'appelle humoriste ou comédien ou autre. C'est juste que moi j'ai toujours été comme ça. Ça a toujours été dans ma nature. Et je me souviens même une anecdote où un jour j'ai fait une blague à la maison. On était très jeunes, hein, et je me souviens inconsciemment quand je fais des blagues, j'attends des retours. Bah, mon métier aujourd'hui, quoi, en l'occurrence.
0: Donnant,
1: exactement. Donc quand je fais des blagues, je regarde un peu et un jour ma mère elle m'a remarqué. Elle m'a dit ok, aujourd'hui t'as fait une blague, mais personne va rigoler aujourd'hui. Ça va rester là, tu vois. Et ça, j'ai jamais oublié cette anecdote parce que je me suis rendu compte qu'en fait, depuis que je suis petit, je suis comme ça.
0: Ouais.
1: Voilà.
0: C'est parce que votre mère vous a dit ça que pour passer le cap de la scène, vous avez hésité, Sako Camara. Il a fallu que d'autres vous disent mais si, vas-y, tu tiens un truc.
1: Ah non, moi, ma mère, c'était de l'humour. Hein. Ah non, elle était pas du tout au premier degré. Quand elle me le disait, c'était pour me piquer justement. Et ça, on le voit dans le spectacle avec ma mère.
0: Elle-même maniait l'humour.
1: Exactement. Voilà. Je peux même pas dire plus. Voilà, c'est exactement ça. C'est que l'inspiration vient de ma mère, c'est son énergie, son humour. Donc ça aussi, c'était une répartie pour me dire c'est bon, on t'a cramé, frérot. C'est bon, on pas arrête de faire le guignol, quoi.
0: Mais c'est vrai pourtant que vous avez hésité à aller sur scène.
1: Oui.
0: C'était un cap quand même. C'était le degré au-dessus.
1: Ou c'est rien à voir avec ma mère, mais c'était surtout quand je commence à faire mes vidéos, je me sens bien à faire mes vidéos et j'ai pas cette pression où il y a personne en face de moi. Je suis dans ma chambre, je fais ma vidéo, je la poste et j'ai des commentaires en différé. Et quand mon ami Calvin, avec qui je travaille toujours aujourd'hui, me propose de monter sur scène parce qu'il l'avait fait. Donc on avait commencé les vidéos ensemble à l'époque. Ils ont été sur scène avant moi. Mm-hmm. Lui, il me propose de monter sur scène et là moi à ce moment-là ça m'intéresse pas trop parce que j'ai peur. J'ai pas.
0: Mais vous finissez par y aller.
1: Oui.
0: Ouais. Sous quelle influence alors ?
1: Bah sur l'influence de, on est des gagnants, on est des battants, on aime le challenge, donc je vais pas me dire non en fait, je le fais pas pour la simple bonne raison, enfin pour la simple raison que j'ai peur.
0: Ouais. Vous avez parlé tout à l'heure de Redouane, qui a aussi joué un rôle, alors peut-être aussi dans la production des spectacles, dans l'écriture, quel rôle il joue auprès de vous ?
1: Redouane, c'est avant tout un grand frère. Donc notre relation elle débute avec beaucoup d'humanité déjà parce qu'on se rencontre sur un festival en Afrique. D'ailleurs shout out à Wallace qui est un humoriste comédien ivoiro-marocain et on se rencontre avec Redouane à cette époque-là là-bas et on reste en contact. Redouane qui m'appelle pour prendre de mes nouvelles souvent et à un moment donné moi j'avais plus de production sans rentrer dans les détails et ça se fait naturellement.
0: Ça s'est fait avec lui.
1: Ouais, exactement.
0: Et il vous a fait confiance.
1: Il m'a fait confiance, il me donne de la force. Ouais.
0: Il y a un moment en tout cas où vous avez tenté votre chance au cinéma, Sako Camara.
1: Ouais.
0: On écoute quelque chose.
2: Et maintenant mesdames et messieurs, voici le roi nègre Kananga.
3: Je cherche quelqu'un comme toi, quelqu'un pour renouveler mon numéro.
4: Tu cherches un nègre ?
3: Je cherche un clown pour m'assister. Alors vas-y, fais-moi rire. Stop. N'importe quoi. Tu crées pas de situation.
5: Non, non, non, là, tu t'apprennes tes baffes, là, comme ça, là.
6: Hop là. Je suis pas convaincu.
5: Tu nous laisses une chance.
7: C'est la première fois qu'un blanc me fait confiance.
8: Qu'un clown blanc te fait confiance.
3: Unis, comme ça. Tu ne lâches pas du regard.
0: Voilà, la bande-annonce de Chocolat, le film de Roche Dizem, qui remonte déjà une dizaine d'années, et qui raconte le destin de ce clown, qui a été le premier artiste noir sur scène dans le Paris de la Belle Époque, avec Omar Sy dans le rôle principal. Et donc, vous avez passé le casting.
1: C'est ça.
0: Racontez-nous cette histoire-là. Parce qu'elle est dans le spectacle.
1: Elle est dans le spectacle, mais je saurais comment raconter, mais j'avais fait un casting sauvage. C'était une toute première fois que je faisais un casting et puis on me rappelle, on me dit, c'était un petit rôle, hein, vraiment un petit rôle, une silhouette parlante. Mm-hmm. Et on me rappelle, on me dit, vous avez été pris pour le film et voilà, ça s'est fait comme ça, naturellement.
0: Naturellement. Ouais. Et c'est un peu un rêve qui se réalise quand même puisque vous partagez

0: une affiche ouais. avec Omar Sy.
1: Ouais, ouais, c'est ça, exactement. Et puis, à cette époque-là, Omar Sy, voilà, c'est un peu, en tant que personne noire, notre référence. C'est vraiment stylé de partager une scène avec ce monsieur-là, à ce moment-là. Incroyable. Et belle expérience aussi.
0: Ouais. Mais, et donc, c'est vrai que vous avez été coupé au montage, ce que vous racontez dans le spectacle. C'est faux. Ah là là là là, quel mystificateur.
1: Ouais, mais, je raconterai pas plus, mais.
0: On dira
1: mais
0: pas
1: c'est
0: plus.
1: Beaucoup plus, ouais, exactement.
0: On
1: c'est
0: dira,
1: beaucoup plus
0: moi,
1: profond que ça.
0: Je voudrais juste savoir si le papa avait bien un costume jaune le soir de l'avant-première.
1: Oui.
0: Ah. Donc la voilà, donc ça au moins c'est une c'est une réalité. Oui. Vous avez remis ça avec le cinéma Sacco Camara, ça s'est pas arrêté à Chocolat. La dernière fois c'était en 2023 pour l'honneur où il était question, j'ai pas vu le film mais de l'intégration de demandeurs d'asile dans le sud-ouest,
1: c'est
0: ce qu'on comprend dans la bande-annonce.
1: Ouais.
0: Qu'est-ce qui vous attire dans ce métier-là alors que vous nous disiez justement que vous aimiez particulièrement le contact avec le public, l'échange le ping-pong.
1: Ouais.
0: Là, c'est une toute autre histoire.
1: Ouais, bien sûr. En fait, moi, quand je commence la scène, c'est pour le cinéma. Moi, ce que j'aime de base, c'est les jeux de rôle. Donc, jouer des personnages, imiter, et tout. C'est ce que j'aime de base. Et en pratiquant sur la scène, en fait, je me suis découvrir et surpris à aimer ce contact-là et ces échanges-là avec les gens et ce moment un peu, ces moments vivants.
0: Ouais. Donc, spontané. C'est un accident quasiment la scène.
1: Bah,
0: c'est ça, dans votre parcours.
1: On peut dire ça comme ça, oui. C'est vraiment à l'époque où je commence aussi la scène, c'est qu'on me dit aussi que c'est l'un des seuls moyens pour se faire repérer au cinéma. Donc quand je commence, il y a le cinéma en tête. Donc aujourd'hui, si j'aime le contact avec les gens, c'est un fait. Mais le but premier, c'était de jouer des rôles. Donc
0: c'était
1: oui, je me plais. Ouais,
0: donc
1: vous allez
0: creuser ce sillon là.
1: Oui, bien sûr.
0: Mais il y a déjà des pistes.
1: J'ai un long métrage qui sort avec Didier Bourdon
0: dans
1: quelques semaines. Ouais.
0: Allez-y, racontez-nous.
1: Ouais, il s'appelle Le Bon Patron. Le film s'appelle Le Bon Patron. Donc on a tourné il y a quelques mois à Marseille, dans le sud. Donc voilà, je vais pas spoiler et tout, mais
0: Didier Bourdon, donc qui était un des trois inconnus.
1: Exactement, un taulier de l'humour français.
0: Taulier de l'humour, magnifique pour vous. Et c'est un rôle important.
1: C'est un rôle qui revient souvent. Voilà, c'est un rôle qui, je vais pas trop en dire, mais c'est un rôle qui revient souvent. C'est le premier rôle où on m'identifie. Voilà. Et c'est sympa, c'est vraiment cool, c'est un bon film et très drôle.
0: Vous avez pris plaisir à ce tournage-là.
1: Oui.
0: Ouais.
1: Absolument.
0: Vous avez envie de recommencer. Là
1: oui,
0: encore, nouvel
1: beaucoup,
0: appel.
1: Beaucoup,
0: nouvel
1: appel.
0: Exactement. L'actualité musicale de la semaine en France, c'est le retour sur scène de Céline Dion après plus de 7 ans d'absence. Elle est attendue pour une série de concerts à la Défense Arena à partir de samedi à Paris. Vous en entendrez évidemment parler sur RFI. Mais dès ce soir, une autre star dans un tout autre style, Jay-Z, qui fête ses 30 ans de carrière. Avec un concert unique au Stade de France.

0: Empire State of Mind, Jay-Z, avec évidemment la voix d'Alicia Keys. C'est dans votre playlist, ça, Sacco Camara?
1: Bien sûr, surtout ouais. Alicia Keys.
0: Gros succès aussi en régie, hein, je dois le dire.
1: Ouais, gros succès.
0: Apolline, ouais. Pierre, Clémence, Catherine, tout le monde est à fond.
1: Ouais.
0: Je dois quand même vous dire qu'il y a une autre actu musicale, actu RFI, le concert ce soir du légendaire groupe haïtien Tabou Combo, qui a été enregistré cet été sur la scène des Nuits d'Afrique à Montréal pour les 40 ans du festival. Ça sera donc à retrouver ce soir.
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0: Catherine Fruchon-Toussaint, cette semaine, vous avez lu pour nous un thriller psychologique intitulé Le quatrième péché aux éditions Récamier.
1: Oui, une fiction signée de Valérie Fayolle, notre consoeur sur France 24, qui présente le Paris des Arts et qui se lance pour la première fois dans le roman policier, comme elle s'en explique.
2: C'est le premier polar que j'écris. Mes deux précédents romans étaient classés en littérature générale, mais c'est vrai que comme avant d'écrire des romans, j'ai écrit des pièces de théâtre et que je continue à écrire des pièces de théâtre. La pièce de théâtre, on l'écrit avec beaucoup de rebondissements. Donc j'ai cette manière de penser, de construire mes intrigues en ménageant un suspense sur ce qui va se passer. J'aime bien quand ça rebondit, quand il y a toujours des twists à la fin, ces fameux coups de théâtre, ce qui correspond un peu plus au code du polar. Et puis surtout, ce roman commence par un homme, une femme, une rencontre dans un parc, une illumination, un désir un peu trouble. Et très vite, tout de suite après, quelques semaines plus tard, l'homme se retrouve interrogé dans les locaux de la police judiciaire.
3: Tu nous prends pour des andouilles. Tiens ta cravate.
4: Pourquoi ?
3: T'inquiète pas. Ici, on pose des questions. On n'y répond pas.
2: Et puis ensuite, on va repartir dans le passé. Le passé va me permettre d'éclairer le présent. J'ai eu envie que le lecteur avance un petit peu comme un enquêteur. J'ai moi-même fait beaucoup de recherches. Je suis allée à la police judiciaire de Paris. J'ai visité les locaux, les salles de garde à vue. Je me suis entretenue avec des enquêteurs, avec des gens de la balistique. Et donc, celui-ci est un polar, avec des interrogatoires, et puis ce va-et-vient perpétuel passé-présent.
5: Est-ce que vous savez pourquoi vous êtes là ? Eh bien, vous êtes là parce que vous êtes soupçonné. Oui, c'est comme ça, de témoin, vous êtes devenu suspect. Il y a eu quelque part comme un glissement, voyez-vous. D'ailleurs, je suis sûr que ça ne vous a pas échappé.
6: Pas vraiment. C'est la raison du glissement qui m'échappe.
0: Voilà, un polar qui se déroule en partie à la police judiciaire, l'ancien quai des Orfèvres, hein, qui se trouve désormais au Bastion, pendant une garde à vue, hein, comme l'extrait du film avec Michel Serrault qu'on vient d'entendre. Ce polar, c'est un huis clos jusqu'au bout, Catherine ?
1: Pas tout à fait. Ces scènes d'interrogatoire sont alternées avec des retours dans le passé parce que c'est un roman qui prend sa source dans l'enfance du personnage principal. Donc ça commence dans les années 90 à Roubaix, dans le nord de la France. Et on fait la connaissance du petit Max. Il est élevé par sa mère célibataire. Elle est ouvrière. Et puis un jour, le patron de l'usine lui propose de devenir gouvernante à son domicile. Et là, changement d'ambiance, Max va commencer à fréquenter cette famille bourgeoise, riche, et va grandir à l'ombre de ce milieu auquel il n'appartient pas. Et au fil des années, cela va nourrir des tensions, des humiliations, des jalousies qui vont conduire à ce qu'Agatha Christie appelait l'heure zéro, c'est-à-dire le moment M où commence l'idée du crime, mais ça peut durer des années. Et ici, en effet, c'est tout ce qui se passe avant qui intéresse Valérie Fayolle.
2: Tout à fait. Moi, ce qui m'intéressait, c'était le chemin intérieur de ce personnage, Max, qui est donc ce petit garçon qui va finir par s'arracher à son milieu d'origine, s'offrir la vie dont il a toujours rêvé, jusqu'à commettre à un moment donné des choses qu'on va lui reprocher. Jusqu'où est-il allé ? Jusqu'où n'est-il pas allé ? Qu'est-ce qu'il a fait de cette toute petite minute ? Parce que le roman, il est aussi construit autour de cette toute petite minute. Une seule petite minute au cours de laquelle sa vie va basculer. C'est-à-dire qu'il faut toute une vie pour réussir sa vie, mais en une minute, vous pouvez tout foutre en l'air.
7: J'ai menti sur moi-même.
8: Menti sur toi-même ? Explique-moi.
7: J'ai toujours pensé qu'il valait mieux, bien mieux faire semblant d'être quelqu'un, que d'être toute sa vie personne.
0: C'est donc un suspense qui s'appuie aussi sur la différence entre les classes sociales.
1: Oui, deux milieux extrêmement bien restitués à tel point que j'ai demandé à Valérie Fayolle si cette histoire s'inspirait aussi en partie de la sienne.
2: Oui et non. Non, parce que je vis dans un milieu qui n'est pas très différent de celui de mes parents. En revanche, enfant, j'ai été tout de suite très très jeune, marquée par le grand écart qu'il fallait faire pour passer de chez mes grands-parents paternels, qui m'ont élevée en partie, à mes grands-parents maternels. Il suffisait de traverser deux rues, et là c'était vraiment deux salles, deux ambiances. Il y avait d'un côté un milieu extrêmement modeste, très érudit mais modeste, et puis le dimanche, midi, on allait chez mes grands-parents maternels, alors là c'était le choc des cultures, milieu très bourgeois, bourgeoisie de province, notable, des pharmaciens, milieu extrêmement clos, l'entre-soi bourgeois. C'était deux manières d'habiter le monde totalement différentes, et très petites, et en fait les enfants d'instinct savent savent ce qu'ils ont le droit de dire à tel endroit, pas le droit de dire à tel endroit. Très très vite, cette grammaire-là, les codes d'un milieu très populaire et à contrario d'un milieu plutôt très bourgeois, je les ai compris, appris et j'ai eu envie de raconter ça. Le regard d'un enfant. Donc là, je suis allée puiser dans le terreau de mon enfance. Ça m'amusait.
0: Le roman s'intitule donc « Le quatrième péché ». Est-ce que cela fait référence à une scène en particulier ?
1: Oui, lorsque la maîtresse de maison, Colombe, entreprend de faire l'éducation religieuse du jeune Max et elle lui explique que le pire de tous les péchés, c'est le quatrième, l'envie. Or, au fur et à mesure du roman, on va se rendre compte que tous les personnages sont envieux. Ça peut être d'un statut social, d'une réussite professionnelle, mais aussi dans les relations amoureuses. Et en fait, ici, l'envie concerne tout le monde, comme le confirme Valérie Fayolle.
2: Ben bien sûr, l'envie, donc ce fameux quatrième péché, la convoitise, circule partout dans le roman. Et tous les personnages y sont confrontés. C'est d'ailleurs pour ça que moi j'ai eu envie d'écrire un roman, d'aller puiser dans la liste ontologique des péchés capitaux, parce qu'on est tous confrontés à un moment de notre vie à ces fameux péchés, avec plus ou moins d'ailleurs de plaisir, parce que la paresse, la gourmandise, c'est plutôt sympathique. Mais l'envie circule partout dans le roman. Tous les personnages y sont confrontés, que ce soit envie d'ascension sociale, envie d'être l'autre, envie d'une autre vie, envie de changement, envie de possession aussi, de domination dans la sexualité. L'envie circule partout dans le roman. Et pourquoi est-ce que je me suis intéressée à ce péché-là en particulier ? C'est parce que c'est le plus amer de tous. L'envie, c'est le plus amer de tous parce que c'est le seul qui ne procure aucun plaisir. L'envie, ce n'est pas désirer quelque chose pour soi, mais c'est être malheureux, souffrir de ce que l'autre possède. Et en cela, c'est un poison toxique qui ronge à petit feu. C'est un poison qui crée énormément de ressentiment. Le ressentiment, c'est, bah oui, avaler de l'acide en espérant détruire l'autre, mais c'est soi-même qu'on détruit d'abord. Et en effet, dans les deux milieux, ça circule.
4: J'envie votre petite vie ordinaire. Apparemment, l'envie est mon péché.
0: Alors Catherine, j'ai le regret de dire à nos auditeurs et à nos auditrices que vous aussi, vous avez péché, non pas par envie, mais vous nous avez caché un pan important de ce roman, vous nous avez pas tout dit, n'est-ce pas ?
1: Oui, je confesse, j'ai menti, mais par omission, il y a bien une troisième partie dans ce roman, entre les allers-retours du récit de l'enfance de Max jusqu'à sa garde à vue adulte, pour d'ailleurs un crime dont on ne sait pas encore qui est la victime jusqu'à la fin. Il y a bien des chapitres en alternance qui décrivent la relation torride entre un homme et une femme. Dont là non plus, on ne connaît pas l'identité, mais il faut dire qu'ils ne se parlent pas beaucoup. Ils sont plutôt dans l'action, pour utiliser un euphémisme. En tout cas, c'est très réaliste. Et j'ai demandé à Valérie Fayolle si c'était difficile d'écrire des scènes de sexe.
2: Je me suis posé beaucoup de questions en écrivant ces scènes érotiques. Je me suis évidemment posé la question de jusqu'où je vais dans la description de l'acte sexuel. Et là, j'avais toujours en miroir deux pensées contradictoires. Parfois, je me disais, bon, mon père, mes enfants vont lire ce roman, peut-être un jour.
1: Votre mari ?
2: Oui, alors mon mari, ça va. Mon mari est assez rock'n'roll, donc ça va. Mon mari, ça va. Mais je me disais, mes enfants, le regard de ses enfants, le regard de mon père. Et puis, j'avais aussi dans les oreilles Tatiana de René, qui est une de mes amies, et qui m'a dit, dès la première fois que j'ai pris un stylo pour écrire un roman, elle m'a dit, écoute-moi bien, si tu commences à te préoccuper de ce que les gens de ton entourage vont penser de ce que tu as écrit, alors c'est très simple, tu fermes ton cahier et tu jettes ton stylo. C'est pas la peine de continuer. Donc, j'ai essayé, moi, je me freine pas dans l'écriture, parce que l'écriture, c'est le plus grand espace de liberté. Vous pouvez tout être, vous pouvez tout assumer, tout endosser, prendre toutes les casquettes, assumer des interdits, dire exactement tout ce que vous pensez à travers vos personnages. Donc c'est le plus grand lieu de liberté qui existe. On est beaucoup dans la vie, on est corseté, dans l'écriture, on est tellement libre. Mais dans les scènes de sexe, parfois je me suis demandé jusqu'où j'allais.
1: Voilà, ça c'était pour le côté piquant, mais en même temps, ces scènes de domination sexuelle sont une illustration parmi d'autres de l'envie, ce que Valérie Fayolle décline dans son roman, qui est donc parfaitement articulé entre trois moments clés de la vie d'un homme, et avec à la fin même une double révélation, qui est mort et en quelles circonstances. Mais ça, vous ne le saurez qu'en lisant Le quatrième péché.
0: C'est toujours pareil avec vous.
1: Aux éditions Ré Camier.
0: On ne sait jamais rien à la fin du Café Polar.
1: Et pour les plus curieux, l'entretien dans son intégralité avec Valérie Fayolle est à écouter dans le podcast Café Polar.
0: Le péché de l'envie, vous l'avez rencontré dans le monde du stand-up et de l'humour, Sacco Camara.
9: Bien sûr, mais je pense que ça existe un peu partout. C'est, je pense que ça fait partie de tout un chacun. On a tous un bien et un mal en nous. Et je pense que le plus important, quand tu te rends compte que t'en vis et que c'est pas positif, et c'est rarement positif, c'est de se rendre compte qu'on le, on l'est. Et du coup, minimiser ces choses-là et se concentrer sur soi-même.
0: Catherine Fréchon-Toussaint, un mot du programme de Littérature sans frontières demain.
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0: Et on sera évidemment au rendez-vous. Et Catherine, on vous retrouve évidemment jeudi prochain pour un nouveau Café Polar. Sacco Camara, la première d'Up and Down à Paris, c'était samedi dernier à l'Apollo. Ça se poursuit dès demain, c'est
9: dès
0: ça
9: demain,
0: les
9: demain.
0: Vendredis, les samedis.
9: Au mois de septembre, les vendredis et les samedis. Et en mois d'octobre, on a 3 samedis.
0: Voilà, et voilà. C'était plein hier. On vous souhaite que ça le reste sur toute la durée du spectacle. Il y a déjà une tournée prévue?
9: Oui, il y a une tournée prévue. On commence avec les grosses villes, Lyon, Bordeaux... Lyon, Bordeaux, Toulouse et tout ça. Et puis, petit à petit, en grandissant en visibilité, on pourra faire des petites villes comme Blois, Pau, tous ces trucs-là.
0: Voilà, ça vient pas à pas. Pierre Plantier était à la réalisation de cette émission. Clémence Delfort à la coordination. Un grand merci à tous les deux et à vous qui nous écoutez. On se retrouve lundi à 15h10, TU. Et notre invité sera l'écrivain et dramaturge Dorcy Rugamba. Il publie Les enfants gâtés de Butaré, un roman qui nous plonge dans le Rwanda d'avant le génocide, à Butaré, l'ancienne capitale culturelle du pays, avec une bande d'enfants, puis d'adolescents, pourtant insouciants, qui ressemblent à beaucoup d'autres, dans une société où la violence est en train de s'enraciner profondément. Il sera donc avec nous pour en parler. Olivier Pron, bonjour.
10: Bonjour Nathalie, bonjour à tous.
0: Je vous présente donc Sacco Camara. Et c'est vous qui serez dans 10 minutes aux manettes de Radio Foot International, la Ligue des Champions à la une avec toute l'équipe de l'émission.
10: Et moi je vous résume ça en trois mots, lâchage, débrief et brief. Le lâchage, c'est celui de la Fédération Française de Foot qui a décidé officiellement de ne pas soutenir la réélection, en tout cas la candidature à sa propre réélection de Gianni Infantino à la tête de la FIFA. Pour le débrief et le brief, bien sûr, c'est la Ligue des Champions avec une phrase de Michel Audiard que je vous soumets. Quand les types de 130 kilos parlent, ceux de 60 les écoutent, c'est pareil en foot pour les équipes.
0: À tout de suite, Olivier.
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1: Il est 17h à Paris, 16h à Kinshasa et 15h en temps universel. Et c'est l'heure du journal présenté par Grégoire Morelli. Bonjour Grégoire.
17: Bonjour Anne-Cécile, bonjour à toutes et à tous. Et à la une, cette visite de Volodymyr Zelensky au Canada. Le président ukrainien en quête de soutien auprès d'Ottawa dans la guerre qu'il oppose à la Russie. Les rebelles houthis du Yémen revendiquent la prise d'une ville sur le littoral de la mer Rouge et disent progresser vers le détroit de Bab el-Mandeb. Et puis l'ONU se réunit aujourd'hui pour décider du renouvellement de l'embargo sur les armes dans la région soudanaise du Darfour. Mais les États-Unis proposent eux de l'élargir à tout le pays. Et enfin, en France, l'accueil des malades qui se présentent aux urgences psychiatriques pointé du doigt dans un rapport qui dénonce des temps d'attente en augmentation et un manque de place dans les établissements de santé. La marine ukrainienne affirme avoir endommagé une frégate russe en mer Noire. Kiev dire avoir touché le navire lors d'une attaque menée sur la base navale de Novorossiysk. Des frappes russes ont aussi été rapportées à Dnipro. En Ukraine, plus d'une centaine de drones russes ont aussi été lancés dans plusieurs régions ukrainiennes. Volodymyr Zelensky, lui, est en visite au Canada aujourd'hui. Le président ukrainien doit rencontrer le premier ministre Mark Carney à Calgary. Alors que les frappes russes s'intensifient, que vient chercher Volodymyr Zelensky auprès du Canada? Élément de réponse avec Sofia Katsenkova.
18: D'abord, davantage de moyens pour protéger le ciel ukrainien. Avant de s'envoler pour le Canada, Volodymyr Zelensky a haussé le ton. Face aux missiles russes qui frappent sans relâche l'Ukraine, la réponse internationale reste, dit-il, beaucoup trop faible. En août, Volodymyr Zelensky avait déjà soulevé ce problème. Il y a un trou de plus de 23 milliards d'euros dans le budget militaire de l'Ukraine qui a besoin de plus d'aide de la part de ses alliés. Mais cette demande a surpris et déconcerté de nombreux responsables européens. Kiev se tourne donc vers le Canada, l'un de ses plus gros soutiens financiers. Depuis 2022, Ottawa s'est engagé à verser plus de 6 milliards de dollars d'aide militaire jusqu'en 2029, mais aucune nouvelle enveloppe n'a été annoncée récemment. Le président ukrainien espère relancer ce soutien, notamment pour sa défense anti-aérienne et les drones. Pendant cette visite, il sera aussi question d'énergie, de reconstruction de l'Ukraine et du prochain G20 à Miami en décembre, où le président russe Vladimir Poutine pourrait être présent. Le premier ministre canadien Mark Carney a promis de défendre les intérêts de Kiev à ce sommet.
17: Les Houthis annoncent avoir pris le contrôle de la ville de Mocha au Yémen, située sur la mer Rouge. Ils disent également progresser vers le détroit de Bab el-Mandeb. Les rebelles soutenus par l'Iran ont lancé la semaine dernière une importante offensive visant les zones côtières bordant ce détroit. De son côté, Riyad, qui soutient les forces gouvernementales, a mené une quarantaine de frappes aériennes au Yémen. L'Iran annonce suspendre temporairement la redevance de 10% appliquée aux frais de transport des navires étrangers transportant du pétrole et du gaz dans le détroit d'Ormuz. Téhéran précise que cette suspension sera en vigueur jusqu'à ce que le gouvernement approuve et publie une liste des produits soumis à cette redevance. L'hégémonie chinoise dans le domaine spatial n'est plus approuvée et Pékin utilise les technologies qu'elle déploie dans l'espace au profit de la population et des autorités. Se déplacer, prévoir un typhon, surveiller une récolte ou encore appeler les secours depuis une zone isolée. Les technologies spatiales irriguent désormais la vie quotidienne des Chinois et Pékin accélère leur intégration dans toute l'économie, Cléa Broadhurst.
19: Dans les villes chinoises, le spatial est déjà une infrastructure du quotidien. Plus de 98% des téléphones vendus au premier semestre sont compatibles avec Beidou, l'alternative nationale au GPS américain. Le système permet de commander un taxi, de suivre une livraison ou de localiser un vélo partagé. Il guide aussi voitures autonomes et machines agricoles avec une précision centimétrique et surveille ponts et barrages. Mais la stratégie chinoise dépasse la géolocalisation. Les satellites Fengyun alimentent les prévisions météorologiques et les alertes typhon. Les Gaofen observent récoltes, ressources en eau, pollution et catastrophes naturelles. Tiantong permet d'appeler depuis des régions privées de réseaux terrestres, tandis que Beidou peut transmettre de courts messages directement par satellite. Ces technologies existent en partie ailleurs. La singularité chinoise réside dans la volonté de les réunir au sein d'un écosystème entièrement national et de les imposer rapidement dans tous les secteurs grâce aux commandes, aux normes et aux villes pilotes de l'État. Il s'agit autant de moderniser le pays que de réduire sa dépendance aux systèmes étrangers. L'espace doit devenir le socle invisible de l'économie numérique chinoise. Cléa Broadhurst, Pékin, RFI.
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17: Au Soudan, l'armée nationale annonce avoir intercepté 3 drones des paramilitaires FSR qui cherchaient à atteindre des bâtiments gouvernementaux à Khartoum, la capitale. D'autres drones ont tenté de frapper la base militaire de Wadi Saïdna à Omdurman. Alors que les attaques de ce genre se sont multipliées ces derniers mois au Soudan, le Conseil de sécurité de l'ONU doit se prononcer tout à l'heure sur un renouvellement de l'embargo sur les armes pour le Darfour. Embargo voté en 2004 et qui ne s'applique qu'à cette seule région soudanaise. Pourtant, depuis 3 ans, la guerre ravage tout le pays. Les États-Unis ont donc proposé d'étendre cet embargo à l'ensemble du territoire, Alexandra Branjon.
21: Selon Washington, l'embargo en place depuis 2 décennies a échoué à suivre l'expansion du conflit à de nouvelles régions telles que le Kordofan et l'État du Nil Bleu et à s'adapter au recours croissant aux drones de combat. Washington milite donc pour l'élargissement de l'embargo à l'ensemble du pays afin de couper les réseaux d'approvisionnement en armes qui alimentent les deux camps. Selon Massad Boulos, le conseiller Afrique du président américain, au moins 12 pays apportent un soutien militaire aux deux belligérants, soutien quotidien qui s'est intensifié ces derniers mois. Il y a 10 jours, une mission d'enquête de l'ONU a mis en garde ses soutiens extérieurs en armes, technologies militaires, combattants et réseaux logistiques, renforce les deux camps et prolonge le conflit. La résolution proposée par Washington s'appliquerait aux forces armées soudanaises et à leurs rivales, les forces paramilitaires. Mais un embargo plus large sur les armes nécessiterait un vote au Conseil de sécurité auquel la Russie et la Chine pourraient s'opposer. Moscou affirme qu'un embargo sur l'ensemble du pays nuirait à l'efficacité de l'armée soudanaise, un argument repris par Khartoum qui ajoute que cela affaiblirait la protection des civils.
17: L'Algérie rompt ses relations diplomatiques avec les Émirats arabes unis. Depuis plusieurs années, des tensions persistent entre les deux pays. Alger a régulièrement accusé Abu Dhabi de mener des actions de déstabilisation dans plusieurs pays de la région, citant notamment le Mali, la Libye ou le Soudan. En France, le ministre de l'Intérieur menace la chaîne de télévision CNews de sanctions pénales en cas de retour de Xenia Fedorova sur son antenne. La propagandiste pro-russe qui ne se trouve plus en France, d'où elle a été expulsée au mois de juillet. Mais la chaîne pourrait, appartenant au milliardaire Vincent Bolloré, prévoit de la faire intervenir à distance. Le ministre de l'Intérieur, Laurent Nunez, donc, accuse CNews de contourner les mesures prises par la justice et de faciliter l'ingérence russe. On reste en France où un rapport épingle les conditions d'accueil aux urgences psychiatriques des hôpitaux publics de Paris et de sa Franche banlieue. Ce rapport a été publié au Journal officiel par la contrôleure générale des lieux de privation de liberté. Marie Cazadebet, ce rapport dénonce le temps d'attente des patients avant leur hospitalisation ainsi que des locaux inadaptés et des pratiques illégales.
3: Un malade qui se présente aux urgences psychiatriques à Paris en petite couronne a des risques d'attendre près de 40 heures avant une hospitalisation à temps complet. Ce délai était de 30 heures début 2025. Ces patients en attente peuvent être une dizaine au même moment, installés sur des chaises inconfortables, couchés sur des brancards ou à même le sol. La contrôleure générale des lieux de privation de liberté dénonce des conditions indignes pour des personnes particulièrement vulnérables. Les mineurs de 16 à 18 ans sont trop souvent logés à la même enseigne, faute de place en pédopsychiatrie. Conséquence, certains malades renoncent à une prise en charge malgré une prescription. D'autres sont orientés vers des soins ambulatoires, donc pas à temps complet, mais les délais pour un rendez-vous sont très longs. La contrôleure souligne que cette situation aux urgences psychiatriques entraîne un recours excessif à des mesures d'isolement ou de contention et à l'administration de sédatifs. Le rapport égrène les causes, insuffisance des moyens de transport vers des établissements non saturés, postes médicaux et infirmiers vacants, manque de personnel la nuit, un constat qui a tendance à décourager les professionnels et à compliquer le recrutement.
17: Direction l'Allemagne, sur les parquets de la Coupe du Monde de basket féminin, la France a obtenu son ticket pour les demi-finales de la compétition après sa victoire contre la Chine un peu plus tôt. Ce sont les États-Unis qui se sont qualifiés. Les deux autres quarts de finale à suivre aujourd'hui, Belgique-Allemagne, 15h45, temps universel, et Australie-Espagne, 18h45, temps universel. Du foot également, de la Ligue des Champions, 6 matchs à l'affiche, Bayern-Munich qui reçoit les Norvégiens de Bodø Glimt à 19h temps universel, même heure pour la rencontre entre le Slavia Prague et Lens. À 19h temps universel, il y a aussi Manchester United contre le Sabah Football Club. Et puis, on sait où se jouera la finale de la Coupe du Monde 2030, si la décision doit encore être annoncée officiellement par la FIFA. Le président de la Fédération Royale Marocaine de Football, Fawzi Legja, a assuré qu'elle aura lieu au Maroc, dans le stade Hassan II de Casablanca, depuis de longs mois Rabat bataillé avec l'Espagne, autre pays hôte du Mondial 2030. Pour obtenir l'organisation de cette finale. C'est la fin de cette édition. Merci de l'avoir écouté. Tout de suite sur RFI, sur le Pont des Arts, avec Nathalie Amar. Bonjour Nathalie.
0: Bonjour Grégoire Morelli. Et merci, on est avec l'humoriste Sako Camara, tout de suite, pour son spectacle Up and Down.
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0: Bonjour à toutes et à tous. Son humour, il l'a d'abord testé sur les réseaux sociaux. Et puis, à force de gagner des abonnés, des fans en ligne, poussés par des amis qui croyaient en lui, il a fini un jour par se lancer sur scène, comme on se jette dans le grand bain. Sako Camara est né en Côte d'Ivoire. De son arrivée en France, à l'âge de 12 ans, à ses relations de couple, en passant par son expérience dans le cinéma, il fait de toute sa vie le miel de son stand-up et se régale à puiser à chaque instant les réactions du public. Up and Down, c'est le titre de ce nouveau spectacle en ce moment sur la scène de l'Apollo Théâtre à Paris. Sako Camara avec nous sur le Pont des Arts. Bonjour et bienvenue sur RFI, Sako Camara.
1: Merci beaucoup pour l'invitation, je suis très content d'être là.
0: Mais c'est nous qui sommes heureux, d'autant que peut-être certains vous écoutent à Abidjan.
1: Ouais.
0: Voilà, donc vous pourrez évidemment les saluer. L'un de vos précédents spectacles, c'était Oh My God.
1: Oui.
0: Vous voici à nouveau sur scène, donc avec Up and Down. Il y a quelque chose de particulier entre vous et la langue anglaise, il faut nous le dire tout de suite.
1: Oui, tout de suite.
0: Parce que l'interview va se faire en français. Hein.
1: Oh yeah, but I'm a little bit embarrassed. Voilà. Bon, je suis un escroc. En fait, oui, j'ai un lien avec cette langue, parce que quand j'étais jeune, j'ai dû faire un séjour de 2 mois aux États-Unis.
0: Ah, vous avez dû, on vous a obligé.
1: Non, on m'a pas obligé, mais voilà, c'est arrivé comme ça et c'était pour les vacances.
0: D'accord.
1: Et comme j'ai de la famille là-bas, j'ai gardé un peu ce truc-là de toujours parler en anglais, voilà.
0: Vous vous en amusez et puis vous moquez aussi de ceux qui en abusent, hein.
1: Oui,
0: on l'entendra tout à l'heure. Up and down, des hauts et des bas, à l'image d'une carrière classique dans l'humour et le stand-up, Sako Camara.
1: Ouais, c'est ça, c'est clairement ça fait partie aussi de la vie. On a des hauts et des bas tout le temps, donc le spectacle, il parle de moi mais de tout le monde en même temps.
0: Ouais, on peut monter rapidement, descendre rapidement. Vous situez où là?
1: Moi, je suis au milieu, tout va bien.
0: Vous êtes au milieu de la pente,
1: ouais,
0: et vous accrochez.
1: Ouais, c'est ça, mais milieu crescendo, voilà, ça monte,
0: c'est bien,
1: monte,
0: c'est une bonne période
1: pas.
0: C'est quand même une bonne période,
1: ouais,
0: et le public de l'Apollo apprécie. Vous nous parlerez évidemment de ce spectacle, de votre parcours et de la famille,
1: ouais,
0: aussi, hein, votre maman en particulier, dont vous parlez avec beaucoup de tendresse,
1: ouais,
0: dans Up and Down. C'est quasiment un des personnages du spectacle, hein, même si elle n'est pas là.
1: Oui.
0: Beaucoup moins tendre, mais toujours captivant, les romans policiers dont on suit l'actualité avec vous. Catherine Fruchon-Toussaint, bonjour.
2: Bonjour Nathalie, bonjour à toutes et à tous.
0: Au programme du Café Polar, aujourd'hui un thriller psychologique signé d'une de nos consoeurs, Valérie Fayol, qui présente le Paris des Arts sur France 24.
2: Et oui, notre journaliste amie, écrivaine, auteure pour le théâtre, elle se lance aussi dans le roman policier et je l'ai rencontré pour parler de cette fiction intitulée Le quatrième péché, qui est celui de l'envie. Et en effet, ici, il est beaucoup question d'envie, de jalousie, de rivalité dans tous les domaines, famille, travail, amour. Et comme souvent, ça provoque beaucoup de drames, voire un meurtre.
3: J'envie votre petite vie ordinaire. Apparemment, l'envie est mon péché.
0: À tout à l'heure, Catherine, pour le Café Polar.
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5: All right, thank you very much, thank you. Hey, yo, what's up, everybody? How you doing? Oh, yeah, everyone's good, yeah? Okay. Does anyone speak English here? Oh, everybody. Là, vous êtes en train de mythos, c'est une dinguerie, tu vois. Là, vous montez trois ans, c'est pas ça. Et j'aime trop monter sur scène comme ça en parlant anglais, tu sais, pour voir s'il y a des bilingues dans la salle. Et tu sais, en France, quand tu poses la question à quelqu'un, est-ce que t'es bilingue, il est tellement fier de parler anglais qu'il va jamais te dire ouais tout de suite. Il va te faire des techniques pour que tu puisses le comprendre. Et généralement, les filles, elles sont archi fortes dans ces techniques. Vous savez ce qu'elles font? Elles font une phrase en français et à la fin de la phrase, elles calent un mot anglais. Et généralement, c'est le même mot. Elles sont comme ça. Hier, les filles, je me suis embrouillé avec Jonathan, mais anyway. Ou des fois, hey, les girls, on va chercher du food healthy. Est-ce que nous les mecs, quand on veut aller manger avec nos potes, on dit, hey mon gars, on va au Greek, on fait pas ça. Moi, j'avais trop fait semblant de parler anglais au lycée. J'étais là tout le temps, nigga fuck bitch. Et j'avais un ami qui aimait pas ça. Et lui, un jour, il m'a fait un truc de fou. Il a ramené son cousin qui venait tout droit des États-Unis devant le lycée. C'est-à-dire, moi, je sors du lycée, j'ai rien fait. Je vois mon pote, il fait, c'est lui. Et là, son cousin, il vient vers moi comme ça. Pa, yo, what's up, man? My cousin told me that you speak English and I want to know where your English is from because I'm in French. Nobody speaks English right here, you know what I'm saying? Merry Christmas.
0: Sako Camara. En américain, dans le texte, très bel accent d'ailleurs. Hein.
1: Ouais, je suis un bon imitateur.
0: Vous êtes un bon imitateur. Ouais. Quand vous étiez aux États-Unis, vous en avez profité pour aller voir du stand-up là-bas, puisque la discipline, elle est née là-bas quand même.
1: Oui, bien sûr. Alors, quand j'y suis allé la première fois, non, parce que j'étais très jeune,
0: ouais.
1: on restait dans le hood, comme on dit. Mais là, j'y suis allé récemment et oui, j'ai eu l'occasion d'aller voir du stand-up au fameux Comedy Cellar. Donc là où bah, tous les grands ont émergé, quoi. Donc oui, non.
0: Et qu'est-ce que vous épuisez alors en vous de cette façon, de cette manière, de cette acting à l'américaine, pour employer encore un mot anglais.
1: Ouais. Bah c'est surtout la spontanéité, le naturel, l'authenticité qu'ils ont les Américains à livrer les choses, c'est surtout ce qui m'inspire, et puis l'énergie aussi, généralement ils ont beaucoup d'énergie les stand-upers américains, donc ouais c'est comme ça que je m'inspire.
0: Vous aussi vous en avez de l'énergie,
1: oui,
0: hein, parce que non
1: sûr.
0: Seulement vous aimez parler avec la salle mais aussi beaucoup bouger sur scène.
1: Oui,
0: à l'Apollo, il faut prévenir quand même, alors je sais pas si c'est comme ça tous les soirs, mais ça commence quand même par une danse, hein.
1: Pour chauffer
0: la salle,
1: se met bien. Oui, bien sûr.
0: Il y a rien de tel. On parlait d'accent, l'accent américain, l'accent anglais. Dans ce spectacle Up and Down, vous évoquez votre accent ivoirien, Sako Camara.
1: Oui.
0: Quand vous êtes arrivé en France à 12 ans, au collège, ça vous a joué quelques tours?
1: Quelques petits tours, bien sûr. Après, quand on est enfant et qu'on est jeune, on n'a pas encore bien compris la vie. Donc forcément, il y a des choses qu'on fait. On se rend pas compte de l'impact que ça peut avoir, mais oui, j'ai subi des
0: moqueries.
1: Mais
0: il était vraiment très fort quand vous êtes arrivé.
1: Ah oui, mais il est toujours là, hein. C'est toujours, l'accent est toujours là. On peut le sortir à tout moment. Juste que voilà. Pas besoin de demander. Mais oui, il était beaucoup plus fort. Et puis surtout, je me suis rendu compte ces dernières années que les accents évoluent. Et moi, à l'époque où j'ai quitté la Côte d'Ivoire, et l'accent aujourd'hui, ça a bien évolué. Donc oui.
0: Mais dans le spectacle, vous dites quelque chose que je voudrais que vous nous expliquiez. Vous dites cet accent, je l'ai gardé en moi comme une arme à dégainer en cas de force majeure.
1: Oui, parce que, c'est plus, il y a plus de relief dans cet accent-là. Donc quand on parle, si je vous dis quelque chose, par exemple, je sais pas moi, j'aime bien ce que tu fais, j'aime bien ce que tu fais. Hein.
0: Là, ça donne plus de poids.
1: Ça donne plus de poids. Voilà, tout simplement.
0: Ouais, ça vous arrive souvent de le dégainer alors comme ça?
1: Tout le temps, en fait, avec les parents, à la maison, tout le temps avec mes frères, mes cousins, tout le monde.
0: Dans votre spectacle, la Côte d'Ivoire, elle est là. Vous avez toujours eu en vous cette double culture, et vous avez toujours dit que c'était une richesse. Pourtant, à 12 ans, ça n'a pas été compliqué de tout lâcher, de changer d'univers, de pays, de copains, de collège.
1: Si, ça a été très difficile à 12 ans, parce qu'au début, tu te rends pas compte de la chance que tes parents t'offrent en te faisant changer de pays pour avoir un avenir meilleur. Donc tout de suite, toi, t'es terre à terre. Moi, j'ai mes habitudes ici, j'ai mes amis, j'ai ma famille, mes grands-parents. Quitter du jour au lendemain là où on est né, c'est un peu un déracinement. Il y a un choc quand on arrive en France. Les premiers mois, je me souviens, c'était des larmes tout le temps au téléphone avec les grands-parents. C'était très difficile. Et surtout, on passe de l'Afrique, climat tropical où on est souvent dehors, à l'Europe, l'Occident où on arrive à peu près en haut. Au printemps, il fait pas froid, mais pour moi, si. Donc, on était beaucoup à l'intérieur.
0: Dans le spectacle, le soleil ici ne brille pas exactement comme là-bas.
1: Non, c'est pas une question de brillance. c'est plus une question de... Peut-être les rayons, ils arrivent pas au bout par rapport au bled. Parce que surtout, tu vois le soleil, mais le froid qu'il y a, c'est chaud.
0: C'est ça qui vous manque, d'Abidjan. Vous étiez à Abidjan, d'ailleurs?
1: Ouais, j'y vais souvent. Je vais souvent à Abidjan.
0: Vous viviez à Abidjan?
1: Oui, j'étais à Abidjan, dans une commune d'Abidjan, oui.
0: Dans le quartier d'Abobo.
1: Exactement.
0: Voilà, donc le soleil vous manque. Et puis en arrivant à Paris, vous l'expliquez aussi, vous découvrez le stress.
1: Ouais.
0: C'est un passage très très réussi. Hein. Vous expliquez,
1: merci.
0: Vous êtes senti pleinement français le jour où vous avez stressé.
1: Oui, c'est ça.
0: On a l'air si stressé que ça, nous, ici.
1: Je pense que après on se nourrit des clichés. On sait que
0: c'est le cliché du métro.
1: C'est le cliché des manifs, c'est le cliché de. On se plaint aussi pas mal de temps. Et puis oui, en tant qu'Africain, je sais que je suis plus stressé quand je suis en France que quand je suis au bled. Après, est-ce que ça vient de cette ce rythme ou cette éthique de travail de vie, parce que comme j'explique dans le spectacle, c'est pas du tout le même climat en termes de travail ou de pression sociale ou autre. Donc oui, forcément.
0: Ouais, donc il y a quelque chose de contagieux dans le stress. Comme un virus, quoi.
1: Oui.
0: Et vous avez été...
1: J'ai été contagié. J'ai été piqué dans la ligne 6.
0: Rattrapé par ce virus qui, nous dites-vous, n'a pas réussi à entrer en Afrique. Voilà. Mais vous l'avez découvert ici. Et puis alors, encore une découverte. Là, plutôt sur le terrain politique, on va dire ça, qu'au Camara, que vous avez faite en France, c'est celle de la théorie du grand remplacement, qui a été popularisée par une partie de l'extrême droite ces dernières années. Alors vous, plutôt qu'un grand discours ou un grand plaidoyer ou un meeting, bah vous en faites une scène de match de foot.
1: Mais
0: en
1: bien
0: fait,
1: sûr, hein. Bien sûr.
0: Voilà.
1: On entend remplacement tout de suite.
0: Ouais.
1: Pense au foot.
0: Voilà. Le terrain, c'est la France et l'Afrique est tout autour, prête à bondir.
1: C'est ça. C'est
0: à bondir sur le terrain, c'est la force de l'humour, tout simplement.
1: Mais bien sûr, mais justement, c'est ce qui nous permet nous aussi de s'exprimer et de dire un peu ce qu'on pense et puis voilà, tout en rigolant, en ayant cette bonne humeur et puis cette joie, quoi.
0: Ouais, c'est un peu une défense aussi, l'humour, contre des choses comme ça, des agressions.
1: Bien sûr, ça peut être une défense ou même des fois des attaques aussi. Donc tout dépend de ce que tu veux défendre et ce dont tu veux parler. Mais oui, c'est
0: plutôt rire de certaines choses que d'en pleurer ou de s'énerver.
1: Ouais.
0: On a retrouvé, grâce à notre réalisateur Pierre Plantier, la trace de votre passage à Abidjan en 2019 au Parlement du Rire, Sako Camara, le Parlement du Rire qui a évidemment été créé par notre ami Maman. Alors, vous y aviez interprété un sketch sur les femmes qui draguent, mais avant cela, vous aviez joué l'Ivoirien de France, précisément, qui débarque à Abidjan. On écoute ?
1: Oui.
6: Waouh. Et je suis arrivé hier soir et j'avais un peu soif. Je suis arrivé et j'ai vu un monsieur qui vendait de l'eau. D'accord ? Je lui ai dit, monsieur, excusez-moi, combien coûte votre bouteille d'eau ? Et le monsieur m'a dit 15 000 francs.

0: le vieux. Encore des petits chocolats, attends, tu dis 15 000. Alors que lui, c'est pas que moi, c'est un petit d'abobo. Derrière, il est là même, là, moi, il est là-bas. Voilà. Donc là, dans moi, il a dit, ah, le vieux, toi, ton eau, oh, 10 000 francs, toi, ton eau, là, il y a jus dedans, ou bien? Ou bien ton eau, là, on prend pour laver nos péchés? Il ne comprend pas. Donc, le vieux, laisse ça. Et puis, il me dit maintenant, ah, mon petit, pardon, il m'amusait. Il m'amusait, il pensait que c'était Fali pour pas qu'il allait acheter mon eau.
1: Vous vous en souvenez de ce passage, Sacco Camara?
2: Je m'en souviens, ouais.
1: Grand souvenir. Devant le public d'Abidjan.
2: Ouais. Bah, c'est là où c'est un peu marrant, c'est que, moi, je suis arrivé en France quand j'avais 12 ans. Donc, forcément, je développe les deux cultures. Je grandis avec ça. Mais surtout, ma vie, elle est basée en France. Donc, naturellement, en fait, même dans mon travail de tous les jours, je me dirige vers la France. Ma vie, elle est basée ici. Donc, beaucoup de... Enfin, voilà. Et quand on me demande d'aller jouer au Parlement du Rire en Côte d'Ivoire, ben, y a une adaptation, en fait. Ce qu'on entend là, c'est pas des sketchs que je joue en France.
1: Que vous faites ici, non. Ouais.
2: Non. J'ai dû m'adapter, essayer de leur parler et de tout de suite, quand je monte sur scène, bah, je les réveille avec des sujets qui leur parlent.
1: Mais ça veut dire que l'humour est un langage qui est pas tout à fait universel, alors?
2: Non, pas tout à fait.
1: Ouais.
2: Bah oui, parce qu'il faut avoir des références, faut avoir des codes, des mimiques qui vont plus parler à certains que d'autres. Donc oui, il y a une vraie adaptation à faire.
1: Et là, pour le coup, vous avez ressorti l'accent ivoirien.
2: Oui. C'était... facilement.
1: C'était une des occasions, un des quatre forces majeures.
2: Exactement.
1: Pour lesquelles il fallait le mobiliser. C'était impressionnant de se produire dans ce Parlement du Rire avec, tous les grands de la scène ivoirienne, oui, qui devaient certainement vous regarder, mmh, Michel Gou, mmh, le magnifique, Maman, bien sûr.
2: Dick Beu, cravate.
1: Ouais, bien sûr.
2: Bah oui, parce que c'est un peu, même pas un peu, c'est des acteurs qui nous ont bercés en fait pendant notre enfance, qui nous ont peut-être inconsciemment aussi donné envie de faire ce métier-là. Donc oui, c'était impressionnant. Et puis surtout, oui, quand t'arrives en Côte d'Ivoire, qui est une terre connue, mais une terre inconnue professionnellement parlant, parce que c'était l'une des premières fois que j'y jouais. Forcément, oui, c'est impressionnant et il y a beaucoup de stress. Ouais.
1: Vous y êtes beaucoup retourné depuis?
2: Oui, tous les 6 mois. Ouais. Pour jouer, non, mais en vacances, oui. Voir la famille aussi, oui.
1: Mais ouais. Donc, up and down, par exemple, est-ce qu'un jour, le public abidjanais le verra?
2: Mais bien sûr. Mais bien sûr. C'est juste que j'ai compris qu'à force d'essayer d'être partout, au final, on n'est nulle part. Donc, je préfère me concentrer sur l'Europe, la France.
1: Sur Paris.
2: Et une fois que ça marche bien, bien sûr, on va aller à Abidjan.
1: Mais Abidjan, si vous nous écoutez.
2: Voilà, soyez prêts,
1: voilà,
2: ça arrive.
1: L'appel est lancé. Sur le Pont des Arts, aujourd'hui, avec Sacco Camara. Et juste pour vous, voici un titre, Made in Abidjan. Fais ton malin, José.
2: Okay.

0: chanson, mais.
1: Mais il a envie de danser, sa co-camara, évidemment.
0: Sûr. Hein. Ah oui.
1: Bah voilà, sauf qu'on est à la radio.
0: On est à la radio, on n'est pas sur scène.
1: On n'est pas sur la scène. José, fais ton malin. José qui était en concert sur RFI en avril dernier, en clôture du Massa. Je suis sûr que nos auditeurs d'Abidjan s'en souviennent. Up and Down, votre spectacle à l'Apollo Théâtre. Alors, l'un des grands sujets de conversation avec le public, sa co-camara, c'est la vie de couple.
0: Ouais.
1: La rencontre, la demande en mariage, et puis après, forcément, le quotidien d'homme marié, quand de temps en temps, on a quand même la permission de passer la soirée avec les copains.
0: Ouais.
2: Le jour où j'ai su que j'avais peur de ma femme, c'est le jour où je lui ai dit « Bébé, je sors, mais t'inquiète pas, je rentre pas tard. » Elle m'a regardé comme ça « T'es sûr ?» À la base, j'étais sûr, mais là, vous me faites peur, madame, calmez-vous. Tu vois. Et je me rappelle, je la rassure et je sors à 19h. 19h, je sors, je vais voir mes potes et tout, on passe une soirée incroyable, tout se passe bien. Et en fait, quand tu te maries, même tes potes, ils changent de comportement envers toi. C'est-à-dire que pendant la soirée, tout se passait bien, moi j'étais là, je m'ambiançais, et là, mes potes, ils s'arrêtent d'un coup. « Eh, mais attends, Cinco, il est l'heure pour toi. On n'a pas les mêmes horaires, rentre chez toi. » Ils m'ont viré de la soirée. J'étais tellement choqué que j'ai réagi à chaud, je leur ai dit « Eh les gars, c'est moi qui gère à la maison. » Ils m'ont dit « Ah bon ?» Bah, viens, on continue la soirée. Et moi, il fallait que je prouve ce que je venais de dire. Du coup, on continue la soirée. Mais le problème, c'est que la soirée, elle se passe tellement bien que je m'oublie. Okay. Et au moment où je me rends compte que je dois rentrer chez moi, je sors et il fait jour. C'est-à-dire, je regarde le ciel, je suis comme ça. Je me dis peut-être que c'est la dernière fois que je vois le ciel. Autant profiter, tu vois ce que je veux dire. Et tu sais, je me retourne sur mes potes. Bah, c'est toi qui gère. Va gérer, frérot. Va gérer. À ce moment-là, je suis dans la voiture, j'ai peur. Je me dis, Inch'Allah, elle dort. Si elle dort, elle saura pas l'heure à laquelle je suis rentré. J'arrive dans mon bâtiment, je me gare, je monte dans l'ascenseur. Quand tu veux rentrer chez toi sans faire de bruit, il y a une préparation à faire. Moi, j'avais une veste à fermeture éclair. Trop de bruit, j'ai enlevé la veste. J'étais plus léger, c'est mieux pour marcher dans le salon. Tu vois ce que j'avais des grosses chaussures, j'ai enlevé les chaussures. Je suis arrivé devant ma porte, on dirait j'allais à la mosquée. Je jure, c'est... Et tu sais, je suis devant la porte comme ça. Là, je sors les clés chez moi. Je me rends compte qu'il y a une préparation de clés à faire aussi. Parce que généralement, on a un trousseau de clés. T'attrapes toutes les clés que tu vas pas utiliser, tu les tiens bien. Et celles que tu vas insérer, il faut que ça glisse dans la serrure. Et je vous jure, messieurs, dames, la porte de chez moi, elle grince jamais. Comme par hasard ce soir-là, je crois que la porte, elle voulait prendre une revanche sur moi. Elle s'est dit, toi, tous les soirs, tu sors, tu me claques, ce soir, tu vas voir. Je vous jure, j'ai ouvert la porte, elle a fait, il est là!
1: Et là, évidemment, bah, faut vous voir, mimer le grincement, en tordant le visage, c'est beaucoup plus savoureux. Il y en a eu plusieurs versions de ce sketch-là,
0: ouais,
1: j'imagine. Il a évolué.
0: Ouais, oui,
1: il a évolué.
0: Oui.
1: On réécrit.
0: Ouais.
1: Pourquoi? Pour insuffler plus d'énergie.
0: Monde. Plus d'énergie, plus de monde et parler à un maximum de gens. Mais ce sketch-là, en fait, je l'ai écrit et là où j'ai su que j'avais quelque chose, c'est que quand tu te maries et que bah tes potes autour de toi se marient, vous vivez des choses de façon isolée,
1: différentes,
0: ouais. Ou peut-être même pas différentes, mais surtout quand vous les vivez, vous avez l'impression que c'est que vous, et c'est quand vous vous voyez et que vous en parlez, là vous vous rendez compte que vous avez tous peur de vos femmes en fait, tu vois. Et c'est là où je me suis dit ok, je tiens un truc, là il y a vraiment un truc commun qui pourrait vraiment parler à tout le monde.
1: Ouais.
0: Et c'est à ce moment-là qu'on commence à travailler là-dessus. Et oui, il y a plusieurs versions.
1: Et vous en faites un épisode de série à suspense, parce que vraiment on se demande jusqu'au bout comment vous allez finir.
0: Comment je vais finir, ouais.
1: On ne dira pas comment, on va pas spoiler. Comment vous finissez. Ça fait partie de l'écriture, évidemment, les mimiques, les mouvements sur scène et la façon dont vous allez vers le public à chaque fois. Ou alors c'est chaque soir différent avec le public que vous avez sous les yeux. C'est pas toujours le même.
0: C'est différent à chaque fois. Ça va être peut-être sur les interactions, mais comme je dis toujours, le but, c'est quand les gens viennent voir le spectacle, qu'ils soient à l'aise et qu'ils soient prêts à voyager. Et une fois qu'ils sont dans mon univers, je pense que tout glisse, quoi. Et oui, tu t'adaptes, mais cette énergie, tout cette envie d'aller chercher les gens, ça, je pense que ça, c'est propre à moi-même. Enfin, c'est naturel. Tu vois, il y aura d'autres artistes aussi qui auront peut-être la même ADN à ce niveau-là. Mais ça, c'est oui, c'est très personnel, parce que t'as d'autres aussi qui font d'autres humoristes qui font de l'humour pince sans rire, par exemple, où ils ont pas besoin de cette énergie-là. Tout va se travailler dans leur texte.
1: Il y a pas d'échange.
0: Il y a pas d'échange. Tu vois.
1: Vous dites d'ailleurs au début, le stand-up, c'est donnant.
0: Oui.
1: Il faut que le public vous donne aussi des choses,
0: oui, bien sûr.
1: Du grain à moudre, de l'énergie, mais aussi des histoires.
0: Des histoires aussi, ouais, à croquer, parce que peut-être que toi tu parles pas, mais celui qui est à côté là, il a envie de savoir tout ce qui se passe. Puis l'être humain aussi aime bien connaître un peu la vie de l'autre, donc vrai, forcément quand je pose la question dans le public,
1: curieux, on parlera de l'envie tout à l'heure, mais la curiosité aussi.
0: La curiosité aussi, ouais.
1: C'est un défaut. Voilà. Vous obtenez des choses assez personnelles d'ailleurs du public,
0: oui, hein, oui.
1: Sur la façon dont les couples se sont demandés en mariage. Voilà, ça vous est arrivé de vous prendre un gros non, un gros bide, un gros ça te regarde pas?
0: Est-ce que ça m'est déjà arrivé ça? Bah peut-être que oui,
1: que
0: mais
1: les
0: gentiment.
1: Gens n'aient pas envie de répondre.
0: Ouais,
1: bah,
0: ça arrive.
1: Hein.
0: Oui, ça arrive. Je pense que ça, c'est des vidéos qu'on voit pas forcément sur scène, parce que le but c'est pas d'installer des malaises, mais sur les réseaux sociaux, pardon. Mais oui, ça arrive des petits moments où bah ils ont pas envie, mais c'est là où nous on doit être lucide et comprendre que bon là ça va pas le faire,
1: ouais.
0: Et on suit directement sur peut-être quelqu'un qui est plus apte à se prêter au jeu, quoi.
1: Ouais, et pourquoi la question du lieu de la demande en mariage, ça vous intéresse autant, ça, qu'au camarade?
0: Bah, en fait, généralement, quand tu poses la question, avec le stress, ils bégayent un peu, et puis des fois, avec leur réponse, le lieu, il devient tout de suite drôle. Et là, moi, je rebondis avec mon imagination. Ok, bah, je sais pas, moi, lui, il me dit, il l'a fait à New York, par exemple. Bah, moi, en autodérision, je l'ai fait épiner sur scène. C'est drôle.
1: Oui.
0: Voilà.
1: Effectivement, ça produit son petit effet.
0: Exactement.
1: Et quand il y en a un qui vous dit qu'il l'a fait chez McDo, je l'ai entendu.
0: Ouais,
1: sur certains trucs.
0: Mais
1: voilà.
0: C'était le McDo à côté de la Tour Eiffel.
1: Donc c'était quand même un peu chic.
0: C'était quand même un peu chic.
1: Un petit peu chic.
0: Ouais.
1: Comment ça vous est venu, cette envie et ce don de faire rire Sako Camara? Vous faisiez le pitre enfant, même avant les vidéos.

0: The Here Because of Hope, le quatrième album d'Ezra Collective, un disque conçu comme un voyage de l'Afrique aux Caraïbes, avec Londres comme point d'arrivée et une question en fil rouge, comment des musiques noires nées parfois de la douleur peuvent-elles porter autant de joie? La réponse d'Ezra Collective tient dans le titre « L'espoir ». Déjà depuis Droit Chemin, le premier album solo de Fally Ipupa. Le 18 septembre, l'autoproclamé roi de la rumba congolaise fêtera cet anniversaire avec XX Delirium, son 8e album, 4 volumes, 51 titres et cette fois de la rumba de bout en bout. Petit vertige personnel, Droit Chemin, c'est aussi l'époque de mes débuts à RFI dans l'équipe de Couleur Tropicale. 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
0: Ce son-là, RFI ira bientôt le chercher en live à Montpellier. Depuis mardi et jusqu'au 20 septembre, cette ville du sud de la France accueille la 21e édition d'Arabesque, les rencontres des arts du monde arabe. Et le week-end prochain, nos micros seront au Domaine d'eau pour capter deux concerts, celui d'Ino Casablanca, entre rap, sonorité maghrébine, latine et électronique, et celui de Swan Massi, grande voix algérienne qui navigue entre folk, rock et chanson. Et si après leur retrouvaille spectaculaire en 2025, Oasis remettait le couvert? Les frères Gallagher sèment depuis quelques jours des vidéos cryptiques tournées à Glasgow, Amsterdam, Barcelone et Paris aussi. Et dans la version parisienne, qu'est-ce qu'on voit? Eh bien, une affiche de Rock en scène 2009 et une prune jetée au loin, deux clins d'œil au clash qui avait précipité leur séparation. De quoi nourrir, bien sûr, les rumeurs d'une tournée européenne en 2027 pour les 30 ans de l'album Be Here Now. Rien d'officiel, mais le quotidien, le Parisien, évoque deux concerts possibles en juillet au Stade de France.

Chanteur est à retrouver sur le troisième album de l'artiste française Scanning qui est sorti aujourd'hui, vendredi. Un album dont le titre Liminal renvoie à ses états de bascule, ses seuils intimes où quelque chose se défait pour mieux se transformer. Des territoires que j'avais explorés avec elle lors d'une rencontre, toujours disponible sur le site de RFI et sur toutes les plateformes. Et l'histoire ne s'arrête pas là. Une édition de luxe de Liminal est déjà prévue pour début 2027, mixée en Dolby Atmos par l'équipe de RFI Labo, avec aussi, me souffle-t-on, quelques inédits. À suivre en direct sur RFI, l'histoire d'un live avec une voix soul devenue mythique, celle d'Amy Winehouse. Mais tout de suite, puisqu'on parle de transformation, place à Aoromi Osono. À 79 ans, cette figure majeure de la pop japonaise reprend Sincerely, un tube américain de doo-wop sorti en 1954 qui l'accompagne depuis sa jeunesse. Mais au lieu de traduire cette chanson d'amour en japonais, il en écrit de nouvelles paroles et joue avec ce mot, sincerely, sincèrement, du fond du cœur.

doucement donne son nom à Yours Sincerely, le 23e album solo de Haruomi Hosono, un disque né après les années Covid et face au tumulte du monde autour d'une idée japonaise difficile à traduire. L'homo iari, l'attention portée aux autres, la compassion. Et à 79 ans, Hosono repart sur les routes américaines. Il sera le 16 septembre en concert à New York, puis le 20 à Los Angeles.

14 septembre, Amy Winehouse aurait eu 43 ans. Une voix soul à l'ancienne, une façon très crue de mettre sa vie dans ses chansons, la londonienne n'a sorti que 2 albums, mais le second a suffi à en faire une star planétaire. Back to Black fête justement ses 20 ans cet automne et pour l'occasion, il sera réédité avec notamment l'intégralité d'un concert resté mythique. C'est l'histoire d'un live dans vos bonnes pulsations du monde. Retour à Back to Black, donc l'un des grands succès discographiques du 21e siècle, vendu à plus de 16 millions d'exemplaires dans le monde. Mais retour surtout à une nuit de février 2007, au moment précis où tout est en train de basculer pour Amy Winehouse. Elle a 23 ans, son album s'envole dans les classements britanniques et n'est même pas encore sorti aux États-Unis. Et puis, il y a le décor, le Paradiso d'Amsterdam, une ancienne église avec derrière la scène de grands vitraux devenus temple de la pop. Avant Amy, Bowie, les Rolling Stones, Prince ou encore Nirvana s'y sont déjà produits. Rien que ça. Le Paradiso veut absolument programmer Amy Winehouse, mais la grande salle est déjà occupée ce soir-là, alors le concert aura lieu à 1h du matin. Dehors, les Pays-Bas sont placés en alerte météo en raison de fortes chutes de neige. Dedans, une foule compacte s'apprête à assister à un concert de 55 minutes. Celle qui incarne déjà cette culture des late dates, ces jeunes anglaises fêtardes et décomplexées, piochent encore dans Frank, son premier album avec 3 titres, mais surtout, elles jouent Back to Black presque en entier. Et notamment Love is a Losing Game, cette ballade écrite par elle seule où l'amour devient un jeu perdu d'avance. Quelques mois plus tard, Prince, tombé amoureux de cette chanson, la reprendra sur scène et invitera Amy à venir la chanter avec lui. 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

0: Amy Winehouse. Cette manière de chanter avec une aisance presque désarmante, cette liberté sur scène et ses chansons où elle met sa vie à nu. Ce concert garde surtout la trace d'une artiste encore regardée d'abord pour sa musique avant que son succès planétaire et le récit de sa vie privée ne prennent une place démesurée. 4 ans plus tard, elle nous quittera à l'âge de 22 ans. Ce live, lui, sera publié pour la première fois sur disque dans son intégralité le 23 octobre dans la réédition des 20 ans de Back to Black avec aussi des phases B et des démos dont 4 inédites. Vos bonnes pulsations du monde ont été façonnées avec amour, toujours, par mes oiseaux de nuit à moi, Benjamin Sarali à la réalisation et Arthur Bon au mix. Après le journal en français facile, c'est le Café des Sports avec vous, Olivier Pron. Bonjour.
1: Bonjour Hortense, bonjour à tous.
0: C'est quoi le programme aujourd'hui?
1: La crise à la FIFA, bien sûr, on y revient, on en a parlé hier. Mais c'est un dossier qui va feuilletonner au moins jusqu'au mois de mars. Gianni Infantino en danger. Ensuite, on fera le bilan de la première semaine de la Ligue des Champions. Et puis on parlera de deux grosses affiches du week-end, notamment le derby de Manchester.
0: On sera à l'écoute. Merci beaucoup. Bonne soirée sur la Radio du Monde.
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3: Grégoire Morelli.
5: Aux États-Unis, le vice-président J.D. Vance cessait de s'imposer comme l'hérité de Donald Trump pour la présidence, mais d'autres personnalités républicaines veulent aussi tenter leur chance dans la course à la Maison-Blanche. L'avancée des Houthis au Yémen vers le détroit de Bab el-Mandeb se poursuit. Ils ont revendiqué aujourd'hui la prise d'une île située sur ce passage stratégique. Ouverture du sommet des BRICS à partir de demain en Inde et déjà les chefs d'État de ce bloc commencent à affluer vers la capitale New Delhi. Enfin, les Japonais ont du mal à boucler leur fin de mois et la nouvelle revalorisation du salaire minimum ne devrait pas leur être d'un grand secours. À qui pour succéder à Donald Trump? La prochaine présidentielle américaine n'aura lieu que dans 2 ans, mais déjà, certains se placent, et notamment J.D. Vance hier soir à la convention républicaine de Dallas. Le vice-président est apparu comme le successeur de Donald Trump, Marine de la Moissonnière.
6: Affirmer sa stature présidentielle, c'était l'objectif de J.D. Vance lors de cette convention de mi-mandat. Alors sur scène, le vice-président, âgé de 42 ans, vante l'Amérique qui travaille, parle de sa foi et de sa famille, pas de la guerre en Iran ni des droits de douane. Il tape sur les démocrates, le parti de la haine, une bande de dingues qui se radicalise, dit-il. J.D. Vance tente de séduire la base MAGA. Il s'inscrit dans les pas de Donald Trump tout en essayant de se démarquer prudemment sur certains dossiers. Le vice-président sait que la voie vers une éventuelle investiture n'est pas dégagée. En face, il devrait y avoir Ron DeSantis, le gouverneur de Floride, Ted Cruz, le sénateur du Texas, et surtout Marco Rubio, le chef de la diplomatie américaine. Absent hier pour cause de tournée en Amérique latine, il a déclaré ne pas prévoir pour l'instant de se lancer dans la course, tout en ajoutant ne pas savoir ce que le futur lui réserve. Donald Trump, lui, n'a pas encore adoubé son successeur. Il continue de sous-entendre qu'il pourrait se représenter en 2028 tout en soulignant que la Constitution ne le lui permet pas.
5: Des milliers de New-Yorkais rendent hommage aux quelques 3000 victimes du 11 septembre 2001. La cérémonie se tient au Ground Zero où se tenaient les deux tours avant d'être percutés par deux avions suicides et s'effondrer. Une autre cérémonie en présence de Donald Trump a eu lieu au Pentagone, le quartier général du ministère de la Défense, frappé lui aussi il y a 25 ans par un attentat à l'avion suicide. Nous n'oublierons jamais, c'est pour cela que que nous nous battons aujourd'hui, a déclaré le président américain. Il n'y a aucune raison de s'inquiéter de la liberté de navigation dans le détroit de Bab el-Mandeb, déclaration des rebelles houthis qui tentent de rassurer après leur prise de contrôle de l'île de Mayoun et du littoral yéménite sur la mer Rouge. Un responsable houthi soutenu par l'Iran assure que le passage dans le détroit est sûr et que la navigation s'y déroule normalement, à l'exception des navires saoudiens, précise-t-il. Les combats lancés par l'offensive houthi initiée la semaine dernière ont provoqué le déplacement de 46 000 personnes dans le sud-ouest du Yémen, d'après l'Organisation internationale pour les migrations. Vladimir Poutine à New Delhi ce vendredi, le président russe dans la capitale indienne à l'occasion du sommet des BRICS qui s'ouvrira demain. Cette organisation économique entre puissantes émergentes et représentants du sud global réunit les dirigeants de 11 pays sans les occidentaux. Le Brésil, la Russie, l'Inde, la Chine, l'Afrique du Sud, l'Iran entre autres sont représentés à ce sommet, un événement majeur pour le premier ministre indien Narendra Modi, chahuté par la jeunesse indienne cet été et dont les manifestations l'ont forcé à se séparer de son ministre de l'éducation. À la veille de l'événement, notre envoyé spécial sur place, Nicolas Roca, est allé à la rencontre de cette jeunesse.
7: Sur le campus foisonnant de l'université Jawaharlal Nehru, du nom du leader nationaliste indien, figure de l'anticolonialisme, les étudiants partagent un thé ou flânent entre deux coups.
8: En tant que pays ayant survécu à la colonisation, je pense que c'est très important pour l'Inde de s'allier avec des nations qui ont connu la même histoire.
7: Pour Ria, les BRICS, c'est aussi un recours face à la faillite d'autres instances.
8: L'ONU est une façade. Les guerres continuent de faire rage. Elle ne fait rien du tout.
7: Alors, nous nous rendons au local du syndicat étudiant pour rencontrer la présidente Aditi Misra.
9: Avant, on parlait des BRICS avec beaucoup d'espoir, en soulignant que tous les pays représentaient le sud global. Mais l'Inde, la Russie et même dans une certaine mesure la Chine, est-ce que ce sont des pays du sud global s'ils ne sont pas anti-impérialistes, mais impérialistes par nature?
7: Assise à ses côtés, Susheta Issa dénonce-t-elle l'hypocrisie du gouvernement de Narendra Modi.
10: Les bidonvilles tout autour ont été entourés de bâches. Mais tous ceux qui habitent dans ces bidonvilles, ces Indiens, au nom desquels le gouvernement doit parler dans les rassemblements internationaux, ils sont cachés par ce même gouvernement.
7: À quelques centaines de mètres du campus, de larges bâches bleues et blanches ont été installées devant les habitations délabrées qui longent la vue. Nicolas Roca, New Delhi, RFI.
5: L'ONU réclame l'annulation des peines prononcées par la justice hongkongaise contre trois militants pro-démocratie et qui organisaient des veillées en souvenir des personnes tuées place Tiananmen en juin 1989. Ces militants ont écopé ce matin de peines comprises entre 5 et 7 ans de prison à l'issue d'un procès critiqué par plusieurs pays et des associations de défense des droits humains. Au Japon, pour la deuxième année consécutive, le salaire minimum vient d'être augmenté de 5%, mais les rémunérations étant peu élevé dans l'archipel, malgré cette hausse, le SMIC horaire n'est qu'à 1177 yens, soit environ 6,50 € contre plus de 12 euros en France ou au Royaume-Uni. Près de 40% des salariés nippons n'ont qu'un emploi précaire et parmi eux, un bon nombre sont donc au SMIC. Alors comment joindre les deux bouts avec un tel salaire? À Tokyo, la correspondance de Bruno Duval.
11: Deux repas par jour, c'est le lot de Keiko, un prénom d'emprunt à sa demande. Elle gagne si peu qu'elle doit faire une croix sur le déjeuner.
12: En plus, c'est mieux que rien, mais malgré cette hausse, je ne m'en sortirai toujours pas financièrement. Mon salaire de misère ne me permet pas de payer un loyer, donc je vis toujours chez ma mère alors que j'ai près de 40 ans. Mais maman aussi n'a qu'un emploi précaire, donc elle est au SMIC. Ce qui veut dire que quand elle sera à la retraite, elle ne touchera qu'une pension d'un montant dérisoire. Et c'est là que toutes les deux, on sera encore plus dans le pétrin.
11: Ce restaurateur emploie plusieurs jeunes qu'il rémunère au salaire minimum. Il accuse le coup.
13: Je me réjouis que mon personnel gagne un peu mieux sa vie, car ça ne doit pas être facile de boucler ses fins de mois avec un SMIC aussi peu élevé. Après, 10% de hausse salariale en deux ans, c'est compliqué à gérer pour moi en termes de trésorerie. D'autant que mes recettes ne sont pas mirobolantes, puisqu'en raison de l'inflation qui est au sommet, beaucoup de Japonais se serrent la ceinture, donc sortent moins qu'avant. Bref, les temps sont durs pour tout le monde.
11: Pour autant, la première ministre Sanae Takaichi, qui est ultra-libérale sur le plan économique, vient d'annoncer que le SMIC horaire n'atteindra 1500 yens, 8 euros, que dans les années 2030, et non avant la fin des années 2020, comme avait promis son prédécesseur Shigeru Ishiba, lui, un conservateur modéré. Bruno Duval, Tokyo, RFI.
5: En France, à Toulouse, dans le sud du pays, la justice a condamné à 6 mois de prison ferme et incarcération immédiate un père de famille qui avait menacé de couper la tête à l'enseignante de son fils. On reste en France où l'année 2025 a vu le nombre de morts par accident du travail augmenter par rapport à l'année précédente, selon le syndicat CGT. Des chiffres à la hausse, même s'il reste difficile d'effectuer un décompte exhaustif de ces morts au travail, notamment ceux décédés en raison des canicules successives qui ont touché la France cet été à Rambeng.
14: Selon la CGT, plus de 780 personnes sont mortes en France par accident du travail en 2025, soit une vingtaine de plus qu'en 2024. Un chiffre sans doute sous-estimé, vu la difficulté de faire un décompte exhaustif du fait de la sous-reconnaissance et de la sous-déclaration. Frédéric Mou, secrétaire fédéral de la CGT Construction, il pointe une volonté de maintenir le flou sur ce sujet.
15: Sur un chantier du bâtiment aujourd'hui, vous allez avoir 10 salariés de l'entreprise, 20 intérimaires, sont soit détachés, soit sans papier, soit ubérisés, auto-entrepreneurs, artisans, enfin tout ce que vous voulez. En plus, avec la sous-traitance en cascade où on atteint jusqu'à 16 niveaux de sous-traitants, il n'y a plus aucun contrôle. Donc ces gens-là, quand ils sont blessés ou qu'ils sont morts, ils rentrent pas dans le régime général.
14: Sans compter les décès non répertoriés lors des dernières canicules.
15: J'ai une épidémie de chute de toit au mois de juillet. 3 par semaine, morts. Et ils sont pas enregistrés canicule puisque c'est la chute qui le tue. Ils sont enregistrés chute de hauteur. Sauf que nous, on dit que un couvreur ou un échafaudeur, quand il fait 45 degrés à l'ombre, ça nous fait du 60 degrés sous soleil. Oui, il tombe à cause du chaud.
14: Selon les services de santé du travail, il y aurait en France une sous-déclaration de 50% des accidents du travail.
5: L'équipe de France de cyclisme sera menée par Paul Sexas lors des championnats du monde du 20 au 27 septembre prochain à Montréal, au Canada. On l'a appris dans la journée. Donc, la jeune pépite de 19 ans avait déjà été sacrée meilleure tricolore l'an dernier à Kigali. On termine cette édition sur les cours de l'US Open. Demi-finale homme prévue aujourd'hui entre l'Allemand Alexander Zverev et le Russe Karen Khachanov. Début de la rencontre à 19h, temps universel. C'est la fin de ce journal. Tout de suite sur RFI, BPM, les bonnes pulsations du monde avec Hortense Vol. Bonjour Hortense.
16: Bonjour Grégoire Morelli. Vous restez avec nous à l'écoute de RFI ?
5: Bien sûr.
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16: Et bienvenue dans BPM. Cette semaine, une question en fil rouge. Que fait-on de ce qu'on reçoit ? Une langue, une mémoire, une chanson ? Pour y répondre, votre sélecta s'ouvre et c'est une première au Kirghizistan, en Asie centrale. Alors tendez l'oreille, voici Kanush sur la radio du monde.

Bishkek, la capitale du Kirghizistan. C'est là qu'est né Kanush, mais c'est de l'autre côté de la frontière, à Artouche, dans le Xinjiang chinois, où vit une communauté kirghize, qu'elle a grandi. Elle s'est formée à la musique entre les deux pays, avant de revenir au Kirghizistan pour étudier le violon au Conservatoire National. Alors forcément, la présence du violon sur ce morceau, Ola, n'est pas tout à fait un hasard. Kanush s'est lancé dans une carrière pop tout récemment, ses premiers singles remontent à 2024 et vous l'avez entendu, elle rappe aussi. Dans son couplet, elle revendique fièrement ses origines et son choix de s'exprimer en kirghize, sa langue maternelle. Et puis elle nous invite à avancer sans se laisser atteindre par la jalousie, ni, je la cite, par les épines de la vie.

Ce titre disco donne son nom au nouvel EP de Cooper T. Cooper T, c'est un duo de producteurs de Manchester venus du rap et des clubs. Et ils se sont mis pendant le confinement à chanter sur leurs propres beats et ils ont monté ce drôle de duo avec un mot d'ordre, Music for Misfits, de la musique pour les marginaux. Depuis, ben, ils bricolent un son hybride entre punk, hip-hop, jungle et soul avec des textes qui racontent souvent avec pas mal d'humour la vie quotidienne dans le Manchester populaire. À suivre dans vos bonnes pulsations du monde, des chants en darija, napolitain, japonais et en créole. À Port-au-Prince, où vous êtes à l'écoute sur le 89.3 FM, merci à vous. Paul Beaubrun est né dans une famille où la musique raconte Haïti. Ses parents, Lolo et Manzé, ont fondé Bookman Experience, figure majeure de la musique racine. Paul Beaubrun a donc grandi dans ces rythmes avant d'y brancher sa guitare, le blues et le rock. Son nouvel album, Vertière, porte le nom de la bataille de 1803, décisive pour l'indépendance d'Haïti. Mémoire, transmission, résistance, pour Paul Beaubrun, la révolution commence en nous-mêmes.

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0: Alors, non, je ne suis pas à Casablanca, enfin pas encore. Tout ce que vous entendez derrière moi est complètement fake. Merci Arthur Bon qui est là au mix, là, derrière la vitre. Complètement fake tout ça. En revanche, la semaine prochaine, avec Benjamin Saralier, le réalisateur de cette émission, on y sera pour de vrai, oh joie, à l'invitation du festival El Boulevard, un festival né en 1999 pour donner une scène à des musiques et à des artistes qui en manquaient et où depuis le début, le live est au cœur de l'histoire. Le live et puis aussi quelque chose qui ne vient peut-être pas immédiatement à l'esprit quand on pense au Maroc et à ses musiques.

donc Because of You, groupe franco-marocain né en 2023 autour du rappeur Samados, du hip-hop, du punk, du ska, du funk, des scratchs et des chants traditionnels marocains dans le même shaker. Et ce mélange-là n'arrive pas par hasard. Le festival El Boulevard a contribué à faire émerger et grandir des scènes longtemps marginales au Maroc. Le rock et surtout le métal en font partie. Et côté métal, El Boulevard a vu passer de sacrées pointures. Les Brésiliens de Sepultura, plus de 40 ans de carrière au compteur, étaient déjà à l'affiche en 2010. Ils reviennent cette année dans le cadre de leur tournée mondiale d'adieu. Samedi prochain à Casablanca, ils donneront donc leur tout dernier concert sur le continent africain. Juste avant eux, c'est à domicile que se produira le groupe Suicide Machine, lauréat du tremplin rock metal en 2015, qui revient cette fois en invité. Le tremplin, justement, c'est l'un des piliers du festival El Boulevard. Plus de 765 groupes et artistes y sont passés depuis sa création. Et pour certains, c'est réellement là que tout commence. Un plateau, un public, des techniciens. Puis pour les lauréats, de la formation et un passage en studio. Au menu cette année, 15 jeunes projets marocains répartis entre rock metal, fusion et rap. Et l'histoire du rap marocain, elle s'est aussi écrite sur la scène du festival El Boulevard. Dizzy Dross, l'une des grandes figures du rap marocain, y a joué en 2013 puis en 2019. Il revient cette année en tête d'affiche avec Aflam, son nouvel album, et surtout avec un live band au festival El Boulevard. Les morceaux ne se contentent donc pas de cumuler les écoutes, ils se réinventent sur scène. Et après le rock metal et le rap, place à celles et ceux qui aiment brouiller les pistes et mélanger les genres. Parmi eux, Rita Nata, chanteuse de Fez, qui fait aujourd'hui de plus en plus de place au Darija, l'arabe marocain parlé au quotidien dans ses compos, et que l'on retrouve sur un morceau sorti il y a quelques jours, El Ghana.

0: avec Rita Nata, son compatriote marocain Salah Fafa, la chanteuse soudano-néerlandaise Geïda et le rappeur américain Ohana Bam. Quatre artistes réunis au Maroc par Exp, un label Amstello d'Amois qui chaque année pose ses valises dans un pays différent pour faire travailler ensemble des artistes qui ne se seraient pas forcément rencontrés. Cette année, rendez-vous était donc donné au Maroc pour El Ghana, un titre qui renvoie à l'idée de richesse et d'abondance. Tout un programme, et le nôtre est clair. Allez découvrir Rita Nata et tout un tas d'autres artistes marocains sur scène au festival El Boulevard, organisé du 17 au 20 septembre au stade du RCU à Casablanca, un événement RFI.
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1: Qui sera la prochaine? Ce freestyle, Mona Goubal a écrit en réaction aux témoignages de violences sexistes et sexuelles pour dénoncer leur banalisation et cette manière de remettre sans cesse en doute la parole des victimes. Et ce texte résonne tout particulièrement en France cette semaine. Les travaux parlementaires viennent de commencer autour de la loi intégrale contre ces violences faites aux femmes et aux enfants. Le parcours de Mona Goubal, lui, est assez inattendu. Flûte traversière au conservatoire dès l'âge de 4 ans, puis 7 ans en équipe de France de Kung-Fu, avant le rap donc, révélé par ses freestyles écrits en 48 heures pour un bon moment, le podcast vidéo de Kian Kojandi et Navo sur YouTube. Elle les réunit aujourd'hui dans son premier album, Un bon freestyle, et s'apprête à sillonner l'Hexagone, première étape ce dimanche, sur la scène de la fête de l'humanité en région parisienne.
2: Bonsoir. Buonasera, grazie mille.

0: cet été, c'est sur la scène d'un autre festival, Les Suds, à Arles, dans le sud de la France, que j'ai découvert La Niña. La Niña, c'est Carola Mocha, une artiste napolitaine qui fait de la tradition une matière très actuelle. Pour Foresta, son deuxième album sorti l'année dernière, elle est remontée jusqu'au Villanelle, ses chants populaires de la Renaissance et à des partitions vieilles de plusieurs siècles. Mais sans chercher, dit-elle, à faire œuvre de mémoire. Alors, qu'est-ce que ces chants anciens avaient encore à lui dire aujourd'hui?
1: Je crois qu'en réalité, la mémoire est peut-être ce que nous avons de plus futuriste. Dans le sens où l'être humain reste très prévisible, dans ses aspects positifs comme négatifs. Si on pense à quel point, finalement, l'histoire est en train de se répéter sous énormément d'aspects, il est évident qu'exorciser un peu ces répétitions de l'histoire, y compris à travers la musique, a été pour moi une manière de me confronter au présent dans lequel je vis et d'y apporter un peu de beauté. De ce qui, pour moi, est la beauté. Parce que je trouve évidemment certaines choses écrites et jouées très belles, agréables. Et j'espère aussi que mes chansons pourront susciter un sentiment d'empathie et que ce sentiment pourra voyager à travers la musique, de personne en personne, de cœur en cœur. Au fond, mes chansons sont un peu comme des graines jetées au vent.
0: La Niña, ce disque, tu as choisi de l'appeler Foresta. Ce mot en Campanie, cette région du sud de l'Italie, dont la capitale est ta ville, Naples, ça désigne une chatte indomptable. Pourquoi c'était le bon nom pour cet album ?
1: Oui, parce que c'est un mot que j'aime pour beaucoup de raisons. D'abord parce que c'est un mot de mon enfance, que mes parents, ma grand-mère, ma mère ont toujours utilisé pour parler des chats qu'on a toujours eus. On a grandi dans un parc plein de chats et donc le terme Foresta s'utilise principalement pour parler des chats. Ce chat est Foresta, ça veut dire ce chat est indomptable, terrible. Et puis parce que si on le traduit par le mot italien selvatico, sauvage, je trouve que c'est une bonne synthèse de la forte présence des animaux à l'intérieur du disque. Et aussi parce que ça résonne très bien avec l'attitude avec laquelle ce disque a été fait. Complètement dépourvu de cage mentale, idéologique, et donc très libre et sauvage dans sa composition.
0: Avant de se quitter, il y a une dernière histoire que j'aimerais t'entendre raconter. C'est celle de la chanson Pika Pika.
2: Pika Pika.
0: Pourquoi cette histoire, elle est si importante pour toi?
2: Bene, la canzone Pika Pika è...
1: La chanson Pika Pika est peut-être l'une des chansons les plus salvatrices que j'ai écrites. Parce que c'est une chanson qui laisse ouverte, complètement ouverte, la possibilité de réinterpréter le concept de la mort. Et dans cette chanson, je fais chanter avec moi deux oiseaux, deux pies, qui viennent me voir tous les jours dans mon jardin. Il y a deux pies qui, chaque fois que je chante, apparaissent devant la fenêtre du studio et restent là à écouter.
2: Un jour
1: où j'étais clairement en proie à des délires de peur existentielle, j'ai imaginé, un peu comme dans un rêve d'Alice au Pays des Merveilles, qu'elle me parlait pendant ce long sommeil et me disait qu'au fond, la mort n'existe pas.
2: Et me dicessero che alla fine la morte non esiste.
1: Et que ce sera simplement un long rêve, un sommeil, dont on ne sait pas où on se réveillera. Donc cette chanson te dit, reste dans le présent, pense simplement à chanter comme nous, les pies, et ne pense à rien d'autre. Pour moi, c'est un morceau très important.
0: Merci beaucoup, La Niña. Grazie mille.
2: Grazie a voi.

0: La partie caribéenne de Here Because of Hope, le quatrième album d'Ezra Collective, un disque conçu comme un voyage de l'Afrique aux Caraïbes, avec Londres comme point d'arrivée et une question en fil rouge, comment des musiques noires nées parfois de la douleur peuvent-elles porter autant de joie? La réponse d'Ezra Collective tient dans le titre « L'espoir ». Déjà depuis Droit Chemin, le premier album solo de Fally Ipupa. Le 18 septembre, l'autoproclamé roi de la rumba congolaise fêtera cet anniversaire avec XX Delirium, son 8e album, 4 volumes, 51 titres et cette fois de la rumba de bout en bout. Petit vertige personnel, Droit Chemin, c'est aussi l'époque de mes débuts à RFI dans l'équipe de Couleur Tropicale. 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
0: Ce son-là, RFI ira bientôt le chercher en live à Montpellier. Depuis mardi et jusqu'au 20 septembre, cette ville du sud de la France accueille la 21e édition d'Arabesque, les rencontres des arts du monde arabe. Et le week-end prochain, nos micros seront au Domaine d'eau pour capter deux concerts, celui d'Ino Casablanca, entre rap, sonorité maghrébine, latine et électronique, et celui de Swan Massi, grande voix algérienne qui navigue entre folk, rock et chanson. Après leur retrouvaille spectaculaire en 2025, Oasis remet-elle le couvert. Les frères Gallagher sèment depuis quelques jours des vidéos cryptiques tournées à Glasgow, Amsterdam, Barcelone et Paris aussi. Et dans la version parisienne, qu'est-ce qu'on voit? Eh bien, une affiche de Rock en scène 2009 et une prune jetée au loin, deux clins d'œil au clash qui avait précipité leur séparation. De quoi nourrir bien sûr les rumeurs d'une tournée européenne en 2025 pour les 30 ans de l'album Be Here Now. Rien d'officiel, mais le quotidien Le Parisien évoque deux concerts possibles en juillet au Stade de France.
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Hater est à retrouver sur le troisième album de l'artiste française Scanning qui est sorti aujourd'hui, vendredi. Un album dont le titre Liminal renvoie à ses états de bascule, ses seuils intimes où quelque chose se défait pour mieux se transformer. Des territoires que j'avais explorés avec elle lors d'une rencontre, toujours disponible sur le site de RFI et sur toutes les plateformes. Et l'histoire ne s'arrête pas là. Une édition deluxe de Liminal est déjà prévue pour début 2027, mixée en Dolby Atmos par l'équipe de RFI Labo, avec aussi, me souffle-t-on, quelques inédits. À suivre en direct sur RFI, l'histoire d'un live avec une voix soul devenue mythique, celle d'Amy Winehouse. Mais tout de suite, puisqu'on parle de transformation, place à Aoromi Osono. À 79 ans, cette figure majeure de la pop japonaise reprend Sincerely, un tube américain de doo-wop sorti en 1954 qui l'accompagne depuis sa jeunesse. Mais au lieu de traduire cette chanson d'amour en japonais, il en écrit de nouvelles paroles et joue avec ce mot, sincerely, sincèrement, du fond du cœur.

doucement donne son nom à Yours Sincerely, le 23e album solo de Haruomi Hosono, un disque né après les années Covid et face au tumulte du monde autour d'une idée japonaise difficile à traduire. L'homo iari, l'attention portée aux autres, la compassion. Et à 79 ans, Hosono repart sur les routes américaines. Il sera le 16 septembre en concert à New York, puis le 20 à Los Angeles.

14 septembre, Amy Winehouse aurait eu 43 ans. Une voix soul à l'ancienne, une façon très crue de mettre sa vie dans ses chansons, la londonienne n'a sorti que 2 albums, mais le second a suffi à en faire une star planétaire. Back to Black fête justement ses 20 ans cet automne et pour l'occasion, il sera réédité avec notamment l'intégralité d'un concert resté mythique. C'est l'histoire d'un live dans vos bonnes pulsations du monde. Retour à Back to Black, donc l'un des grands succès discographiques du 21e siècle, vendu à plus de 16 millions d'exemplaires dans le monde. Mais retour surtout à une nuit de février 2007, au moment précis où tout est en train de basculer pour Amy Winehouse. Elle a 23 ans, son album s'envole dans les classements britanniques et n'est même pas encore sorti aux États-Unis. Et puis, il y a le décor, le Paradiso d'Amsterdam, une ancienne église avec derrière la scène de grands vitraux devenus temple de la pop. Avant Amy, Bowie, les Rolling Stones, Prince ou encore Nirvana s'y sont déjà produits. Rien que ça. Le Paradiso veut absolument programmer Amy Winehouse, mais la grande salle est déjà occupée ce soir-là, alors le concert aura lieu à 1h du matin. Dehors, les Pays-Bas sont placés en alerte météo en raison de fortes chutes de neige. Dedans, une foule compacte s'apprête à assister à un concert de 55 minutes. Celle qui incarne déjà cette culture des late dates, ces jeunes anglaises fêtardes et décomplexées, piochent encore dans Frank, son premier album avec 3 titres, mais surtout, elles jouent Back to Black presque en entier. Et notamment Love is a Losing Game, cette ballade écrite par elle seule où l'amour devient un jeu perdu d'avance. Quelques mois plus tard, Prince, tombé amoureux de cette chanson, la reprendra sur scène et invitera Amy à venir la chanter avec lui. 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

0: Amy Winehouse, cette manière de chanter avec une aisance presque désarmante, cette liberté sur scène et ses chansons où elle met sa vie à nu. Ce concert garde surtout la trace d'une artiste encore regardée d'abord pour sa musique avant que son succès planétaire et le récit de sa vie privée ne prennent une place démesurée. 4 ans plus tard, elle nous quittera à l'âge de 22 ans. Ce live, lui, sera publié pour la première fois sur disque dans son intégralité le 23 octobre dans la réédition des 20 ans de Back to Black avec aussi des phases B et des démos dont 4 inédites. Vos bonnes pulsations du monde ont été façonnées avec amour, toujours, par mes oiseaux de nuit à moi, Benjamin Sarali à la réalisation et Arthur Bon au mix. Après le journal En français facile, c'est le café des sports avec vous, Olivier Pron. Bonjour.
1: Bonjour Hortense, bonjour à tous.
0: C'est quoi le programme aujourd'hui?
1: Eh ben, la crise à la FIFA, bien sûr, on y revient, on en a parlé hier. Mais c'est un dossier qui va feuilletonner au moins jusqu'au mois de mars. Gianni Infantino en danger. Ensuite, on fera le bilan de la première semaine de la Ligue des Champions. Et puis, on parlera de deux grosses affiches du week-end, notamment le derby de Manchester.
0: On sera à l'écoute. Merci beaucoup. Bonne soirée sur la Radio du Monde.
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6: Grégoire Morelli.
5: Aux États-Unis, le vice-président J.D. Vance cessait de s'imposer comme l'héritier de Donald Trump pour la présidence, mais d'autres personnalités républicaines veulent aussi tenter leur chance dans la course à la Maison-Blanche. L'avancée des Houthis au Yémen vers le détroit de Bab el-Mandeb se poursuit. Ils ont revendiqué aujourd'hui la prise d'une île située sur ce passage stratégique. Ouverture du sommet des BRICS à partir de demain en Inde et déjà les chefs d'État de ce bloc commencent à affluer vers la capitale New Delhi. Enfin, les Japonais ont du mal à boucler leur fin de mois et la nouvelle revalorisation du salaire minimum ne devrait pas leur être d'un grand secours. À qui pour succéder à Donald Trump? La prochaine présidentielle américaine n'aura lieu que dans 2 ans, mais déjà, certains se placent, et notamment J.D. Vance hier soir à la convention républicaine de Dallas. Le vice-président est apparu comme le successeur de Donald Trump, Marine de la Moissonnière.
7: Affirmer sa stature présidentielle, c'était l'objectif de J.D. Vance lors de cette convention de mi-mandat. Alors sur scène, le vice-président, âgé de 42 ans, vante l'Amérique qui travaille, parle de sa foi et de sa famille, pas de la guerre en Iran ni des droits de douane. Il tape sur les démocrates, le parti de la haine, une bande de dingues qui se radicalise, dit-il. J.D. Vance tente de séduire la base MAGA. Il s'inscrit dans les pas de Donald Trump tout en essayant de se démarquer prudemment sur certains dossiers. Le vice-président sait que la voie vers une éventuelle investiture n'est pas dégagée. En face, il devrait y avoir Ron DeSantis, le gouverneur de Floride, Ted Cruz, le sénateur du Texas, et surtout Marco Rubio, le chef de la diplomatie américaine. Absent hier pour cause de tournée en Amérique latine, il a déclaré ne pas prévoir pour l'instant de se lancer dans la course, tout en ajoutant ne pas savoir ce que le futur lui réserve. Donald Trump, lui, n'a pas encore adoubé son successeur. Il continue de sous-entendre qu'il pourrait se représenter en 2028 tout en soulignant que la Constitution ne le lui permet pas.
5: Des milliers de New Yorkais rendent hommage aux quelques 3000 victimes du 11 septembre 2001. La cérémonie se tient au Ground Zero où se tenaient les deux tours avant d'être percutés par deux avions suicides et s'effondrer. Une autre cérémonie en présence de Donald Trump a eu lieu au Pentagone, le quartier général du ministère de la Défense, frappé lui aussi il y a 25 ans par un attentat à l'avion suicide. Nous n'oublierons jamais, c'est pour cela que nous nous battons aujourd'hui, a déclaré le président américain. Il n'y a aucune raison de s'inquiéter de la liberté de navigation dans le détroit de Bab el-Mandeb, déclaration des rebelles houthis qui tentent de rassurer après leur prise de contrôle de l'île de Mayoun et du littoral yéménite sur la mer Rouge. Un responsable houthi soutenu par l'Iran assure que le passage dans le détroit est sûr et que la navigation s'y déroule normalement, à l'exception des navires saoudiens, précise-t-il. Les combats lancés par l'offensive houthi initiée la semaine dernière ont provoqué le déplacement de 46 000 personnes dans le sud-ouest du Yémen, d'après l'Organisation internationale pour les migrations. Vladimir Poutine à New Delhi ce vendredi, le président russe dans la capitale indienne à l'occasion du sommet des BRICS qui s'ouvrira demain. Cette organisation économique entre puissantes émergentes et représentants du sud global réunit les dirigeants de 11 pays sans les occidentaux. Le Brésil, la Russie, l'Inde, la Chine, l'Afrique du Sud, l'Iran entre autres sont représentés à ce sommet, un événement majeur pour le premier ministre indien Narendra Modi, chahuté par la jeunesse indienne cet été et dont les manifestations l'ont forcé à se séparer de son ministre de l'éducation. À la veille de l'événement, notre envoyé spécial sur place, Nicolas Roca, est allé à la rencontre de cette jeunesse.
8: Sur le campus foisonnant de l'université Jawaharlal Nehru, du nom du leader nationaliste indien, figure de l'anticolonialisme, les étudiants partagent un thé ou flânent entre deux coups.
9: En tant que pays ayant survécu à la colonisation, je pense que c'est très important pour l'Inde de s'allier avec des nations qui ont connu la même histoire.
8: Pour Ria, les BRICS, c'est aussi un recours face à la faillite d'autres instances.
9: L'ONU est une façade. Les guerres continuent de faire rage. Elle ne fait rien du tout.
8: Alors, nous nous rendons au local du syndicat étudiant pour rencontrer la présidente Aditi Misra.
10: Avant, on parlait des BRICS avec beaucoup d'espoir, en soulignant que tous les pays représentaient le sud global. Mais l'Inde, la Russie et même dans une certaine mesure la Chine, est-ce que ce sont des pays du sud global s'ils ne sont pas anti-impérialistes, mais impérialistes par nature?
8: Assise à ses côtés, Susheta Issa dénonce-t-elle l'hypocrisie du gouvernement de Narendra Modi.
11: Les bidonvilles tout autour ont été entourés de bâches. Mais tous ceux qui habitent dans ces bidonvilles, ces Indiens, au nom desquels le gouvernement doit parler dans les rassemblements internationaux, ils sont cachés par ce même gouvernement.
8: À quelques centaines de mètres du campus, de larges bâches bleues et blanches ont été installées devant les habitations délabrées qui longent la vue. Nicolas Roca, New Delhi, RFI.
5: L'ONU réclame l'annulation des peines prononcées par la justice hongkongaise contre trois militants pro-démocratie et qui organisaient des veillées en souvenir des personnes tuées place Tiananmen en juin 1989. Ces militants ont écopé ce matin de peines comprises entre 5 et 7 ans de prison à l'issue d'un procès critiqué par plusieurs pays et des associations de défense des droits humains. Au Japon, pour la deuxième année consécutive, le salaire minimum vient d'être augmenté de 5%, mais les rémunérations étant peu élevé dans l'archipel, malgré cette hausse, le SMIC horaire n'est qu'à 1177 yens, soit environ 6,50 euros, contre plus de 12 euros en France ou au Royaume-Uni. Près de 40% des salariés nippons n'ont qu'un emploi précaire et parmi eux, un bon nombre sont donc au SMIC. Alors comment joindre les deux bouts avec un tel salaire à Tokyo? La correspondance de Bruno Duval.
12: Deux repas par jour, c'est le lot de Keiko, un prénom d'emprunt à sa demande. Elle gagne si peu qu'elle doit faire une croix sur le déjeuner.
13: En plus, c'est mieux que rien, mais malgré cette hausse, je ne m'en sortirai toujours pas financièrement. Mon salaire de misère ne me permet pas de payer un loyer, donc je vis toujours chez ma mère alors que j'ai près de 40 ans. Mais maman aussi n'a qu'un emploi précaire, donc elle est au SMIC. Ce qui veut dire que quand elle sera à la retraite, elle ne touchera qu'une pension d'un montant dérisoire. Et c'est là que toutes les deux, on sera encore plus dans le pétrin.
12: Ce restaurateur emploie plusieurs jeunes qu'il rémunère au salaire minimum. Il accuse le coup.
14: Je me réjouis que mon personnel gagne un peu mieux sa vie, car ça ne doit pas être facile de boucler ses fins de mois avec un SMIC aussi peu élevé. Après, 10% de hausse salariale en deux ans, c'est compliqué à gérer pour moi en termes de trésorerie. D'autant que mes recettes ne sont pas mirobolantes, puisqu'en raison de l'inflation qui est au sommet, beaucoup de Japonais se serrent la ceinture, donc sortent moins qu'avant. Bref, les temps sont durs pour tout le monde.
12: Pour autant, la première ministre Sanae Takaichi, qui est ultra-libérale sur le plan économique, vient d'annoncer que le SMIC horaire n'atteindra 1500 yens, 8 euros, que dans les années 2030, et non avant la fin des années 2020, comme avait promis son prédécesseur Shigeru Ishiba, lui, un conservateur modéré. Bruno Duval, Tokyo, RFI.
5: En France, à Toulouse, dans le sud du pays, la justice a condamné à 6 mois de prison ferme et incarcération immédiate un père de famille qui avait menacé de couper la tête à l'enseignante de son fils. On reste en France où l'année 2025 a vu le nombre de morts par accident du travail augmenter par rapport à l'année précédente, selon le syndicat CGT. Des chiffres à la hausse, même s'il reste difficile d'effectuer un décompte exhaustif de ces morts au travail, notamment ceux décédés en raison des canicules successives qui ont touché la France cet été à Rambeng.
15: Selon la CGT, plus de 780 personnes sont mortes en France par accident du travail en 2025, soit une vingtaine de plus qu'en 2024. Un chiffre sans doute sous-estimé, vu la difficulté de faire un décompte exhaustif du fait de la sous-reconnaissance et de la sous-déclaration. Frédéric Maux, secrétaire fédéral de la CGT Construction, il pointe une volonté de maintenir le flou sur ce sujet.
16: Sur un chantier du bâtiment aujourd'hui, vous allez avoir 10 salariés de l'entreprise, 20 intérimaires, sont soit détachés, soit sans papier, soit ubérisés, auto-entrepreneurs, artisans, enfin tout ce que vous voulez. En plus, avec la sous-traitance en cascade où on atteint jusqu'à 16 niveaux de sous-traitants, il n'y a plus aucun contrôle. Donc ces gens-là, quand ils sont blessés ou qu'ils sont morts, ils rentrent pas dans le régime général.
15: Sans compter les décès non répertoriés lors des dernières canicules.
16: J'ai une épidémie de chute de toit au mois de juillet. 3 par semaine, morts. Hein. Et ils sont pas enregistrés canicule puisque c'est la chute qui le tue. Ils sont enregistrés chute de hauteur. Sauf que nous, on dit que un couvreur ou un échafaudeur, quand il fait 45 degrés à l'ombre, ça nous fait du 60 degrés sous soleil. Oui, il tombe à cause du chaud.
15: Selon les services de santé du travail, il y aurait en France une sous-déclaration de 50% des accidents du travail.
5: L'équipe de France de cyclisme sera menée par Paul Sexas lors des championnats du monde du 20 au 27 septembre prochain à Montréal, au Canada. On l'a appris dans la journée. Donc, la jeune pépite de 19 ans avait déjà été sacrée meilleure tricolore l'an dernier à Kigali. On termine cette édition sur les courts de l'US Open. Demi-finale homme prévue aujourd'hui entre l'Allemand Alexander Zverev et le Russe Karen Khachanov. Début de la rencontre à 19h, temps universel. C'est la fin de ce journal. Tout de suite sur RFI, BPM, les bonnes pulsations du monde avec Hortense Vol. Bonjour Hortense.
0: Bonjour Grégoire Morelli. Vous restez avec nous à l'écoute de RFI?
5: Bien sûr.
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0: Et bienvenue dans BPM. Cette semaine, une question en fil rouge. Que fait-on de ce qu'on reçoit? Une langue, une mémoire, une chanson? Pour y répondre, votre sélecta s'ouvre et c'est une première au Kyrgyzstan, en Asie centrale. Alors tendez l'oreille, voici Kanush sur la radio du monde.

Bishkek, la capitale du Kirghizistan. C'est là qu'est né Kanush, mais c'est de l'autre côté de la frontière, à Artouche, dans le Xinjiang chinois, où vit une communauté kirghize qu'elle a grandi. Elle s'est formée à la musique entre les deux pays avant de revenir au Kirghizistan pour étudier le violon au Conservatoire National. Alors forcément, la présence du violon sur ce morceau, Ola, n'est pas tout à fait un hasard. Kanush s'est lancée dans une carrière pop tout récemment. Ses premiers singles remontent à 2024 et vous l'avez entendu, elle rappe aussi. Dans son couplet, elle revendique fièrement ses origines et son choix de s'exprimer en kirghize, sa langue maternelle. Et puis elle nous invite à avancer sans se laisser atteindre par la jalousie, ni, je la cite, par les épines de la vie.

Ce titre disco donne son nom au nouvel EP de Cooper T. Cooper T, c'est un duo de producteurs de Manchester venus du rap et des clubs. Et ils se sont mis pendant le confinement à chanter sur leurs propres beats et ils ont monté ce drôle de duo avec un mot d'ordre, Music for Misfits, de la musique pour les marginaux. Depuis, ils bricolent un son hybride entre punk, hip-hop, jungle et soul, avec des textes qui racontent souvent avec pas mal d'humour la vie quotidienne dans le Manchester populaire. Dans vos bonnes pulsations du monde, des chants en darija, napolitain, japonais et en créole. À Port-au-Prince, où vous êtes à l'écoute sur le 89.3 FM, merci à vous. Paul Beaubrun est né dans une famille où la musique raconte Haïti. Ses parents, Lolo et Manzé, ont fondé Bookman Experience, figure majeure de la musique racine. Paul Beaubrun a donc grandi dans ces rythmes avant d'y brancher sa guitare, le blues et le rock. Son nouvel album, Vertière, porte le nom de la bataille de 1803, décisive pour l'indépendance d'Haïti. Mémoire, transmission, résistance, pour Paul Beaubrun, la révolution commence en nous-mêmes.

0: Don't let them get away dans BPM avec Badio, artiste haïtien, et Shoot Scat, rappeur américano-mexicain dont la musique parle elle aussi de racines, d'identité, de rapport à la terre, de featuring donc en résonance avec Vertière, le nouvel album de Paul Beaubrun que je vous recommande absolument.
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0: Alors, non, je ne suis pas à Casablanca, enfin pas encore. Tout ce que vous entendez derrière moi est complètement fake. Merci Arthur Bon qui est là au mix, là, derrière la vitre. Complètement fake tout ça. En revanche, la semaine prochaine, avec Benjamin Saralier, le réalisateur de cette émission, on y sera pour de vrai, oh joie, à l'invitation du festival El Boulevard, un festival né en 1999 pour donner une scène à des musiques et à des artistes qui en manquaient et où depuis le début, le live est au cœur de l'histoire. Le live et puis aussi quelque chose qui ne vient peut-être pas immédiatement à l'esprit quand on pense au Maroc et à ses musiques.

donc Because of You, groupe franco-marocain né en 2023 autour du rappeur Samados, du hip-hop, du punk, du ska, du funk, des scratchs et des chants traditionnels marocains dans le même shaker. Et ce mélange-là n'arrive pas par hasard. Le festival El Boulevard a contribué à faire émerger et grandir des scènes longtemps marginales au Maroc. Le rock et surtout le métal en font partie. Et côté métal, El Boulevard a vu passer de sacrées pointures. Les Brésiliens de Sepultura, plus de 40 ans de carrière au compteur, étaient déjà à l'affiche en 2010. Ils reviennent cette année dans le cadre de leur tournée mondiale d'adieu. Samedi prochain à Casablanca, ils donneront donc leur tout dernier concert sur le continent africain. Juste avant eux, c'est à domicile que se produira le groupe Suicide Machine, lauréat du tremplin rock metal en 2015, qui revient cette fois en invité. Le tremplin, justement, c'est l'un des piliers du festival El Boulevard. Plus de 765 groupes et artistes y sont passés depuis sa création. Et pour certains, c'est réellement là que tout commence. Un plateau, un public, des techniciens. Puis pour les lauréats, de la formation et un passage en studio. Au menu cette année, 15 jeunes projets marocains répartis entre rock metal, fusion et rap. Et l'histoire du rap marocain, elle s'est aussi écrite sur la scène du festival El Boulevard. ما خاصني لا فيلا فران لاكسار فاتن بادوير امنينجي ونيش باخر. Dizzy Dross, l'une des grandes figures du rap marocain, y a joué en 2013 puis en 2019. Il revient cette année en tête d'affiche avec Aflam, son nouvel album, et surtout avec un live band au festival El Boulevard. Les morceaux ne se contentent donc pas de cumuler les écoutes, ils se réinventent sur scène. Et après le rock metal et le rap, place à celles et ceux qui aiment brouiller les pistes et mélanger les genres. Parmi eux, Rita Nata, chanteuse de Fez, qui fait aujourd'hui de plus en plus de place au Darija, l'arabe marocain parlé au quotidien dans ses compos, et que l'on retrouve sur un morceau sorti il y a quelques jours, El Ghana.

0: Mais qu'est-ce qu'on est bien sur RFI avec Rita Nata, son compatriote marocain Salah Fafa, la chanteuse soudano-néerlandaise Gayda et le rappeur américain Ohana Bam. Quatre artistes réunis au Maroc par Exp, un label amstelodamois qui chaque année pose ses valises dans un pays différent pour faire travailler ensemble des artistes qui ne se seraient pas forcément rencontrés. Cette année, rendez-vous était donc donné au Maroc pour El Ghana, un titre qui renvoie à l'idée de richesse et d'abondance. Tout un programme, et le nôtre est clair. Allez découvrir Rita Nata et tout un tas d'autres artistes marocains sur scène au festival El Boulevard, organisé du 17 au 20 septembre au stade du RCU à Casablanca, un événement RFI.
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0: on est des chiennes, alors prends garde à la meute.
1: Qui sera la prochaine? Ce freestyle, Mona Gouba l'a écrit en réaction aux témoignages de violences sexistes et sexuelles pour dénoncer leur banalisation et cette manière de remettre sans cesse en doute la parole des victimes. Et ce texte résonne tout particulièrement en France cette semaine. Les travaux parlementaires viennent de commencer autour de la loi intégrale contre ces violences faites aux femmes et aux enfants. Le parcours de Mona Gouba, lui, est assez inattendu. Flûte traversière au conservatoire dès l'âge de 4 ans, puis 7 ans en équipe de France de Kung Fu, avant le rap donc, révélé par ses freestyles écrits en 48 heures pour un bon moment, le podcast vidéo de Kian Kojandi et Navo sur YouTube. Elle les réunit aujourd'hui dans son premier album, Un bon freestyle, et s'apprête à sillonner l'Hexagone, première étape ce dimanche, sur la scène de la fête de l'humanité en région parisienne.
2: Bonsoir. Buonasera, grazie mille.

0: Cet été, c'est sur la scène d'un autre festival, Les Suds, à Arles, dans le sud de la France, que j'ai découvert La Niña. La Niña, c'est Carola Mocha, une artiste napolitaine qui fait de la tradition une matière très actuelle. Pour Foresta, son deuxième album sorti l'année dernière, elle est remontée jusqu'au Villanel, ses chants populaires de la Renaissance et à des partitions vieilles de plusieurs siècles. Mais sans chercher, dit-elle, à faire œuvre de mémoire. Alors, qu'est-ce que ces chants anciens avaient encore à lui dire aujourd'hui?
1: Je crois qu'en réalité, la mémoire est peut-être ce que nous avons de plus futuriste. Dans le sens où l'être humain reste très prévisible dans ses aspects positifs comme négatifs. Si on pense à quel point finalement l'histoire est en train de se répéter sous énormément d'aspects, il est évident qu'exorciser un peu ces répétitions de l'histoire, y compris à travers la musique, a été pour moi une manière de me confronter au présent dans lequel je vis et d'y apporter un peu de beauté. De ce qui, pour moi, est la beauté. Parce que je trouve évidemment certaines choses écrites et jouées très belles, agréables. Et j'espère aussi que mes chansons pourront susciter un sentiment d'empathie et que ce sentiment pourra voyager à travers la musique de personne en personne, de cœur en cœur. Au fond, mes chansons sont un peu comme des graines jetées au vent.
0: La Niña, ce disque, tu as choisi de l'appeler Foresta. Ce mot en Campanie, cette région du sud de l'Italie, dont la capitale est ta ville, Naples, ça désigne une chatte indomptable. Pourquoi c'était le bon nom pour cet album ?
1: Oui, parce que c'est un mot que j'aime pour beaucoup de raisons. D'abord parce que c'est un mot de mon enfance, que mes parents, ma grand-mère, ma mère ont toujours utilisé pour parler des chats qu'on a toujours eus. On a grandi dans un parc plein de chats et donc le terme Foresta s'utilise principalement pour parler des chats. Ce chat est Foresta, ça veut dire ce chat est indomptable, terrible. Et puis parce que si on le traduit par le mot italien selvatico, sauvage, je trouve que c'est une bonne synthèse de la forte présence des animaux à l'intérieur du disque. Et aussi parce que ça résonne très bien avec l'attitude avec laquelle ce disque a été fait. Complètement dépourvu de cage mentale, idéologique, et donc très libre et sauvage dans sa composition.
0: Avant de se quitter, il y a une dernière histoire que j'aimerais t'entendre raconter. C'est celle de la chanson Pika Pika.
2: Pika Pika.
0: Pourquoi cette histoire, elle est si importante pour toi?
2: Bene, la canzone Pika Pika è...
1: La chanson Pika Pika est peut-être l'une des chansons les plus salvatrices que j'ai écrites.
2: Aperta completamente la possibilità,
1: parce que c'est une chanson qui laisse ouverte, complètement ouverte, la possibilité de réinterpréter le concept de la mort. Et dans cette chanson, je fais chanter avec moi deux oiseaux, deux pies, qui viennent me voir tous les jours dans mon jardin.
2: Nel mio giardino.
1: Il y a deux pies qui, chaque fois que je chante, apparaissent devant la fenêtre du studio et restent là à écouter.
2: Et un jour
1: où j'étais clairement en proie à des délires de peur existentielle, j'ai imaginé, un peu comme dans un rêve d'Alice au Pays des Merveilles, qu'elle me parlait pendant ce long sommeil et me disait qu'au fond, la mort n'existe pas.
2: Et me dicessero che alla fine la morte non esiste.
1: Et que ce sera simplement un long rêve, un sommeil, dont on ne sait pas où on se réveillera. Donc cette chanson te dit, reste dans le présent, pense simplement à chanter comme nous, les pies, et ne pense à rien d'autre. Pour moi, c'est un morceau très important.
0: Merci beaucoup, La Niña. Grazie mille.
2: Grazie a voi.

Poitiers. Il est 15h40 en temps universel, 17h40 à Paris et à Napoli, la ville de la Nina, qui portera l'album Foresta et ce Pika Pika sur la scène du Grand Théâtre de Pompéi les 18 et 19 septembre, sur cette aire de Campanie donc, et dans un théâtre vieux de plus de 2000 ans, pour une artiste qui fait constamment dialoguer le passé et le présent, difficile de rêver meilleur décor.

Tout est parti d'une mélodie de style pan entendue dans un centre de quartier à Londres. Femiko Leocho, le batteur d'Ezra Collective, ce quintet qui fait joyeusement exploser les frontières du jazz, l'enregistre sur son téléphone. Elle lui évoque immédiatement la Jamaïque, le reggae, le dancehall et devient le point de départ du morceau qui vient. Un morceau porté par la voix de la chanteuse jamaïcaine Lila Aike. 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

0: d'eau pour capter deux concerts, celui d'Ino Casablanca entre rap, sonorité maghrébine, latine et électronique, et celui de Swan Massi, grande voix algérienne qui navigue entre folk, rock et chanson. Après leur retrouvaille spectaculaire en 2025, Oasis remet-elle le couvert. Les frères Gallagher sèment depuis quelques jours des vidéos cryptiques tournées à Glasgow, Amsterdam, Barcelone et Paris aussi. Et dans la version parisienne, qu'est-ce qu'on voit? Eh bien, une affiche de Rock en scène 2009 et une prune jetée au loin, deux clins d'œil au clash qui avait précipité leur séparation. De quoi nourrir, bien sûr, les rumeurs d'une tournée européenne en 2025 pour les 30 ans de l'album Be Here Now. Rien d'officiel, mais le quotidien Le Parisien évoque deux concerts possibles en juillet au Stade de France.
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Hunter est à retrouver sur le troisième album de l'artiste française Scanning qui est sorti aujourd'hui, vendredi. Un album dont le titre Liminal renvoie à ses états de bascule, ses seuils intimes où quelque chose se défait pour mieux se transformer. Des territoires que j'avais explorés avec elle lors d'une rencontre, toujours disponible sur le site de RFI et sur toutes les plateformes. Et l'histoire ne s'arrête pas là. Une édition de luxe de Liminal est déjà prévue pour début 2027, mixée en Dolby Atmos par l'équipe de RFI Labo, avec aussi, me souffle-t-on, quelques inédits. À suivre en direct sur RFI, l'histoire d'un live avec une voix soul devenue mythique, celle d'Amy Winehouse. Mais tout de suite, puisqu'on parle de

place à Aoromi Osono. À 79 ans, cette figure majeure de la pop japonaise reprend Sincerely, un tube américain de doo-wop sorti en 1954 qui l'accompagne depuis sa jeunesse. Mais au lieu de traduire cette chanson d'amour en japonais, il en écrit de nouvelles paroles et joue avec ce mot, Sincerely, sincèrement, du fond du cœur.

seulement donne son nom à Yours Sincerely, le 23e album solo de Harumi Osono, un disque né après les années Covid et face au tumulte du monde autour d'une idée japonaise difficile à traduire. L'homo iari, l'attention portée aux autres, la compassion. Et à 79 ans, Osono repart sur les routes américaines. Il sera le 16 septembre en concert à New York, puis le 20 à Los Angeles.

14 septembre, Amy Winehouse aurait eu 43 ans. Une voix soul à l'ancienne, une façon très crue de mettre sa vie dans ses chansons, la londonienne n'a sorti que 2 albums, mais le second a suffi à en faire une star planétaire. Back to Black fête justement ses 20 ans cet automne et pour l'occasion, il sera réédité avec notamment l'intégralité d'un concert resté mythique. C'est l'histoire d'un live dans vos bonnes pulsations du monde. Retour à Back to Black, donc l'un des grands succès discographiques du 21e siècle, vendu à plus de 16 millions d'exemplaires dans le monde. Mais retour surtout à une nuit de février 2007, au moment précis où tout est en train de basculer pour Amy Winehouse. Elle a 23 ans, son album s'envole dans les classements britanniques et n'est même pas encore sorti aux États-Unis. Et puis, il y a le décor, le Paradiso d'Amsterdam, une ancienne église avec derrière la scène de grands vitraux devenus temple de la pop. Avant Amy, Bowie, les Rolling Stones, Prince ou encore Nirvana s'y sont déjà produits. Rien que ça. Le Paradiso veut absolument programmer Amy Winehouse, mais la grande salle est déjà occupée ce soir-là, alors le concert aura lieu à 1h du matin. Dehors, les Pays-Bas sont placés en alerte météo en raison de fortes chutes de neige. Dedans, une foule compacte s'apprête à assister à un concert de 55 minutes. Celle qui incarne déjà cette culture des late dates, ces jeunes anglaises fêtardes et décomplexées, piochent encore dans Frank, son premier album avec 3 titres, mais surtout, elle joue Back to Black presque en entier. Et notamment Love is a Losing Game, cette ballade écrite par elle seule où l'amour devient un jeu perdu d'avance. Quelques mois plus tard, Prince, tombé amoureux de cette chanson, la reprendra sur scène et invitera Amy à venir la chanter avec lui. 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

0: Amy Winehouse, cette manière de chanter avec une aisance presque désarmante, cette liberté sur scène et ses chansons où elle met sa vie à nu. Ce concert garde surtout la trace d'une artiste encore regardée d'abord pour sa musique avant que son succès planétaire et le récit de sa vie privée ne prennent une place démesurée. 4 ans plus tard, elle nous quittera à l'âge de 22 ans. Ce live, lui, sera publié pour la première fois sur disque dans son intégralité le 23 octobre dans la réédition des 20 ans de Back to Black avec aussi des phases B et des démos dont 4 inédites. Vos bonnes pulsations du monde ont été façonnées avec amour, toujours, par mes oiseaux de nuit à moi, Benjamin Sarali à la réalisation et Arthur Bon au mix. Après le journal en français facile, c'est le café des sports avec vous, Olivier Pron. Bonjour.
1: Bonjour Hortense, bonjour à tous.
0: C'est quoi le programme aujourd'hui?
1: Eh ben, la crise à la FIFA, bien sûr, on y revient, on en a parlé hier. Mais c'est un dossier qui va feuilletonner au moins jusqu'au mois de mars. Gianni Infantino en danger. Ensuite, on fera le bilan de la première semaine de la Ligue des Champions. Et puis on parlera de deux grosses affiches du week-end, notamment le derby de Manchester.
0: On sera à l'écoute. Merci beaucoup. Bonne soirée sur la Radio du Monde.
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3: Grégoire Morelli.
5: Aux États-Unis, le vice-président J.D. Vance cessait de s'imposer comme l'hérité de Donald Trump pour la présidence, mais d'autres personnalités républicaines veulent aussi tenter leur chance dans la course à la Maison-Blanche. L'avancée des Houthis au Yémen vers le détroit de Bab el-Mandeb se poursuit. Ils ont revendiqué aujourd'hui la prise d'une île située sur ce passage stratégique. Ouverture du sommet des BRICS à partir de demain en Inde et déjà les chefs d'État de ce bloc commencent à affluer vers la capitale New Delhi. Enfin, les Japonais ont du mal à boucler leur fin de mois et la nouvelle revalorisation du salaire minimum ne devrait pas leur être d'un grand secours. À qui pour succéder à Donald Trump? La prochaine présidentielle américaine n'aura lieu que dans 2 ans, mais déjà, certains se placent, et notamment J.D. Vance hier soir à la convention républicaine de Dallas. Le vice-président est apparu comme le successeur de Donald Trump, Marine de la Moissonnière.
6: Affirmer sa stature présidentielle, c'était l'objectif de J.D. Vance lors de cette convention de mi-mandat. Alors sur scène, le vice-président, âgé de 42 ans, vante l'Amérique qui travaille, parle de sa foi et de sa famille, pas de la guerre en Iran ni des droits de douane. Il tape sur les démocrates, le parti de la haine, une bande de dingues qui se radicalise, dit-il. J.D. Vance tente de séduire la base MAGA. Il s'inscrit dans les pas de Donald Trump tout en essayant de se démarquer prudemment sur certains dossiers. Le vice-président sait que la voie vers une éventuelle investiture n'est pas dégagée. En face, il devrait y avoir Ron DeSantis, le gouverneur de Floride, Ted Cruz, le sénateur du Texas, et surtout Marco Rubio, le chef de la diplomatie américaine. Absent hier pour cause de tournée en Amérique latine, il a déclaré ne pas prévoir pour l'instant de se lancer dans la course, tout en ajoutant ne pas savoir ce que le futur lui réserve. Donald Trump, lui, n'a pas encore adoubé son successeur. Il continue de sous-entendre qu'il pourrait se représenter en 2028 tout en soulignant que la Constitution ne le lui permet pas.
5: Des milliers de New Yorkais rendent hommage aux quelques 3000 victimes du 11 septembre 2001. La cérémonie se tient au Ground Zero où se tenaient les deux tours avant d'être percutés par deux avions suicides et s'effondrer. Une autre cérémonie en présence de Donald Trump a eu lieu au Pentagone. Le quartier général du ministère de la Défense frappé lui aussi il y a 25 ans par un attentat à l'avion suicide. Nous n'oublierons jamais, c'est pour cela que que nous nous battons aujourd'hui, a déclaré le président américain. Il n'y a aucune raison de s'inquiéter de la liberté de navigation dans le détroit de Bab el-Mandeb, déclaration des rebelles houthis, qui tentent de rassurer après leur prise de contrôle de l'île de Mayoun et du littoral yéménite sur la mer Rouge. Un responsable houthi soutenu par l'Iran assure que le passage dans le détroit est sûr et que la navigation s'y déroule normalement, à l'exception des navires saoudiens, précise-t-il. Les combats lancés par l'offensive houthi initiée la semaine dernière ont provoqué le déplacement de 46 000 personnes dans le sud-ouest du Yémen, d'après l'Organisation internationale pour les migrations. Vladimir Poutine à New Delhi ce vendredi, le président russe dans la capitale indienne à l'occasion du sommet des BRICS qui s'ouvrira demain. Cette organisation économique entre puissantes émergentes et représentants du sud global réunit les dirigeants de 11 pays sans les occidentaux. Le Brésil, la Russie, l'Inde, la Chine, l'Afrique du Sud, l'Iran, entre autres, sont représentés à ce sommet, un événement majeur pour le premier ministre indien Narendra Modi, chahuté par la jeunesse indienne cet été et dont les manifestations l'ont forcé à se séparer de son ministre de l'Éducation. À la veille de l'événement, notre envoyé spécial sur place, Nicolas Roca, est allé à la rencontre de cette jeunesse.
7: Sur le campus foisonnant de l'université Jawaharlal Nehru, du nom du leader nationaliste indien, figure de l'anticolonialisme, les étudiants partagent un thé ou flânent entre deux coups.
8: En tant que pays ayant survécu à la colonisation, je pense que c'est très important pour l'Inde de s'allier avec des nations qui ont connu la même histoire.
7: Pour Ria, les BRICS, c'est aussi un recours face à la faillite d'autres instances.
8: L'ONU est une façade. Les guerres continuent de faire rage. Elle ne fait rien du tout.
7: Alors, nous nous rendons au local du syndicat étudiant pour rencontrer la présidente Aditi Misra.
9: Avant, on parlait des BRICS avec beaucoup d'espoir, en soulignant que tous les pays représentaient le sud global. Mais l'Inde, la Russie et même dans une certaine mesure la Chine, est-ce que ce sont des pays du sud global s'ils ne sont pas anti-impérialistes, mais impérialistes par nature?
7: Assise à ses côtés, Susheta Issa dénonce, elle, l'hypocrisie du gouvernement de Narendra Modi.
10: Les bidonvilles tout autour ont été entourés de bâches. Mais tous ceux qui habitent dans ces bidonvilles, ces Indiens, au nom desquels le gouvernement doit parler dans les rassemblements internationaux, ils sont cachés par ce même gouvernement.
7: À quelques centaines de mètres du campus, de larges bâches bleues et blanches ont été installées devant les habitations délabrées qui longent la vue. Nicolas Roca, New Delhi, RFI.
5: L'ONU réclame l'annulation des peines prononcées par la justice hongkongaise contre 3 militants pro-démocratie qui organisaient des veillées en souvenir des personnes tuées place Tiananmen en juin 1989. Ces militants ont écopé ce matin de peines comprises entre 5 et 7 ans de prison à l'issue d'un procès critiqué par plusieurs pays et des associations de défense des droits humains. Au Japon, pour la deuxième année consécutive, le salaire minimum vient d'être augmenté de 5%, mais les rémunérations étant peu élevé dans l'archipel, malgré cette hausse, le SMIC horaire n'est qu'à 1177 yens, soit environ 6,50 € contre plus de 12 € en France ou au Royaume-Uni. Près de 40% des salariés nippons n'ont qu'un emploi précaire et parmi eux, un bon nombre sont donc au SMIC. Alors comment joindre les deux bouts avec un tel salaire? À Tokyo, la correspondance de Bruno Duval.
11: Deux repas par jour, c'est le lot de Keiko, un prénom d'emprunt à sa demande. Elle gagne si peu qu'elle doit faire une croix sur le déjeuner.
12: Yens en plus, c'est mieux que rien, mais malgré cette hausse, je ne m'en sortirai toujours pas financièrement. Mon salaire de misère ne me permet pas de payer un loyer, donc je vis toujours chez ma mère alors que j'ai près de 40 ans. Mais maman aussi n'a qu'un emploi précaire, donc elle est au SMIC. Ce qui veut dire que quand elle sera à la retraite, elle ne touchera qu'une pension d'un montant dérisoire. Et c'est là que toutes les deux, on sera encore plus dans le pétrin.
11: Ce restaurateur emploie plusieurs jeunes qu'il rémunère au salaire minimum. Il accuse le coût.
13: Je me réjouis que mon personnel gagne un peu mieux sa vie, car ça ne doit pas être facile de boucler ses fins de mois avec un SMIC aussi peu élevé. Après, 10% de hausse salariale en deux ans, c'est compliqué à gérer pour moi en termes de trésorerie. D'autant que mes recettes ne sont pas mirobolantes, puisqu'en raison de l'inflation qui est au sommet, beaucoup de Japonais se serrent la ceinture, donc sortent moins qu'avant. Bref, les temps sont durs pour tout le monde.
11: Pour autant, la première ministre Sanae Takaichi, qui est ultra-libérale sur le plan économique, vient d'annoncer que le SMIC horaire n'atteindra 1500 yens, 8 euros, que dans les années 2030, et non avant la fin des années 2020, comme avait promis son prédécesseur Shigeru Ishiba, lui, un conservateur modéré. Bruno Duval, Tokyo, RFI.
5: En France, à Toulouse, dans le sud du pays, la justice a condamné à 6 mois de prison ferme et incarcération immédiate un père de famille qui avait menacé de couper la tête à l'enseignante de son fils. On reste en France où l'année 2025 a vu le nombre de morts par accident du travail augmenter par rapport à l'année précédente, selon le syndicat CGT. Des chiffres à la hausse, même s'il reste difficile d'effectuer un décompte exhaustif de ces morts au travail, notamment ceux décédés en raison des canicules successives qui ont touché la France cet été à Rambeng.
14: Selon la CGT, plus de 780 personnes sont mortes en France par accident du travail en 2025, soit une vingtaine de plus qu'en 2024. Un chiffre sans doute sous-estimé, vu la difficulté de faire un décompte exhaustif du fait de la sous-reconnaissance et de la sous-déclaration. Frédéric Mou, secrétaire fédéral de la CGT Construction, il pointe une volonté de maintenir le flou sur ce sujet.
15: Sur un chantier du bâtiment aujourd'hui, vous allez avoir 10 salariés de l'entreprise, 20 intérimaires, sont soit détachés, soit sans papier, soit ubérisés, auto-entrepreneurs, artisans, enfin tout ce que vous voulez. En plus, avec la sous-traitance en cascade où on atteint jusqu'à 16 niveaux de sous-traitants, il n'y a plus aucun contrôle. Donc ces gens-là, quand ils sont blessés ou qu'ils sont morts, ils ne rentrent pas dans le régime général.
14: Sans compter les décès non répertoriés lors des dernières canicules.
15: J'ai une épidémie de chute de toit au mois de juillet. 3 par semaine, morts. Hein. Et ils ne sont pas enregistrés canicule puisque c'est la chute qui le tue. Ils sont enregistrés chute de hauteur. Sauf que nous, on dit qu'un couvreur ou un échafaudeur, hein, quand il fait 45 degrés à l'ombre, ça nous fait du 60 degrés sous soleil. Oui, il tombe à cause du chaud.
14: Selon les services de santé du travail, il y aurait en France une sous-déclaration de 50% des accidents du travail.
5: L'équipe de France de cyclisme sera menée par Paul Sexas lors des championnats du monde du 20 au 27 septembre prochain à Montréal, au Canada. On l'a appris dans la journée. Donc, la jeune pépite de 19 ans avait déjà été sacrée meilleure tricolore l'an dernier à Kigali. On termine cette édition sur les cours de l'US Open. Demi-finale homme prévue aujourd'hui entre l'Allemand Alexander Zverev et le Russe Karen Khachanov. Début de la rencontre à 19h, temps universel. C'est la fin de ce journal. Tout de suite sur RFI, BPM, les bonnes pulsations du monde avec Hortense Vol. Bonjour Hortense.
16: Bonjour Grégoire Morelli. Vous restez avec nous à l'écoute de RFI ?
5: Bien sûr.
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16: Et bienvenue dans BPM. Cette semaine, une question en fil rouge. Que fait-on de ce qu'on reçoit ? Une langue, une mémoire, une chanson ? Pour y répondre, votre sélecta s'ouvre et c'est une première au Kyrgyzstan, en Asie centrale. Alors tendez l'oreille, voici Kanush sur la radio du monde.

C'est là qu'est née Canoche, mais c'est de l'autre côté de la frontière, à Artouche, dans le Xinjiang chinois, où vit une communauté kirzir, qu'elle a grandi. Elle s'est formée à la musique entre les deux pays, avant de revenir au Kirghizistan pour étudier le violon au Conservatoire National. Alors forcément, la présence du violon sur ce morceau, Ola, n'est pas tout à fait un hasard. Canoche s'est lancée dans une carrière pop tout récemment, ses premiers singles remontent à 2024, et vous l'avez entendu, elle rappe aussi. Dans son couplet, elle revendique fièrement ses origines et son choix de s'exprimer en kirghiz, sa langue maternelle. Et puis elle nous invite à avancer sans se laisser atteindre par la jalousie, ni, je la cite, par les épines de la vie.

Ce titre disco donne son nom au nouvel EP de Cooper T. Cooper T, c'est un duo de producteurs de Manchester venus du rap et des clubs. Et ils se sont mis pendant le confinement à chanter sur leurs propres beats et ils ont monté ce drôle de duo avec un mot d'ordre, Music for Misfits, de la musique pour les marginaux. Depuis, ils bricolent un son hybride entre punk, hip-hop, jungle et soul avec des textes qui racontent souvent avec pas mal d'humour la vie quotidienne dans le Manchester populaire. À suivre dans vos bonnes pulsations du monde, des chants en darija, napolitain, japonais et en créole. À Port-au-Prince, où vous êtes à l'écoute sur le 89.3 FM, merci à vous. Paul Beaubrun est né dans une famille où la musique raconte Haïti. Ses parents, Lolo et Manzé, ont fondé Bookman Experience, figure majeure de la musique racine. Paul Beaubrun a donc grandi dans ces rythmes avant d'y brancher sa guitare, le blues et le rock. Son nouvel album, Vertière, porte le nom de la bataille de 1803, décisive pour l'indépendance d'Haïti. Mémoire, transmission, résistance, pour Paul Beaubrun, la révolution commence en nous-mêmes.

0: Don't Let Them Get Away dans BPM avec Badio, artiste haïtien, et Shoot Scat, rappeur américano-mexicain dont la musique parlait aussi de racines, d'identité, de rapport à la terre, de featuring donc en résonance avec Vertière, le nouvel album de Paul Beaubrun que je vous recommande absolument.
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0: Alors, non, je ne suis pas à Casablanca, enfin pas encore. Tout ce que vous entendez derrière moi est complètement fake. Merci Arthur Bon qui est là au mix, là, derrière la vitre. Complètement fake tout ça. En revanche, la semaine prochaine, avec Benjamin Saralier, le réalisateur de cette émission, on y sera pour de vrai, oh joie, à l'invitation du festival El Boulevard, un festival né en 1999 pour donner une scène à des musiques et à des artistes qui en manquaient et où depuis le début, le live est au cœur de l'histoire. Le live et puis aussi quelque chose qui ne vient peut-être pas immédiatement à l'esprit quand on pense au Maroc et à ses musiques.

0: donc Because of You, groupe franco-marocain né en 2023 autour du rappeur Samados, du hip-hop, du punk, du ska, du funk, des scratchs et des chants traditionnels marocains dans le même shaker. Et ce mélange-là n'arrive pas par hasard. Le festival El Boulevard a contribué à faire émerger et grandir des scènes longtemps marginales au Maroc. Le rock et surtout le métal en font partie. Côté métal, El Boulevard a vu passer de sacrées pointures. Les Brésiliens de Sepultura, plus de 40 ans de carrière au compteur, étaient déjà à l'affiche en 2010. Ils reviennent cette année dans le cadre de leur tournée mondiale d'adieu. Samedi prochain à Casablanca, ils donneront donc leur tout dernier concert sur le continent africain. Juste avant eux, c'est à domicile que se produira le groupe Suicide Machine, lauréat du tremplin rock metal en 2015, qui revient cette fois en invité. Le tremplin, justement, c'est l'un des piliers du festival El Boulevard. Plus de 765 groupes et artistes y sont passés depuis sa création. Et pour certains, c'est réellement là que tout commence. Un plateau, un public, des techniciens. Puis pour les lauréats, de la formation et un passage en studio. Au menu cette année, 15 jeunes projets marocains répartis entre rock metal, fusion et rap. Et l'histoire du rap marocain, elle s'est aussi écrite sur la scène du festival El Boulevard.
1: ما خاصني لا فيلا فرلاك صفاتن قادوي رمضي نجي ونعيش باخر.
0: Dizzy Dross, l'une des grandes figures du rap marocain, y a joué en 2013 puis en 2019. Il revient cette année en tête d'affiche avec Aflam, son nouvel album, et surtout avec un live band au festival El Boulevard. Les morceaux ne se contentent donc pas de cumuler les écoutes, ils se réinventent sur scène. Et après le rock metal et le rap, place à celles et ceux qui aiment brouiller les pistes et mélanger les genres. Parmi eux, Rita Nata, chanteuse de Fez, qui fait aujourd'hui de plus en plus de place au Darija, l'arabe marocain parlé au quotidien, dans ses compos, et que l'on retrouve sur un morceau sorti il y a quelques jours, El Ghana.

0: Avec Rita Nata, son compatriote marocain Salah Fafa, la chanteuse soudano-néerlandaise Gayda et le rappeur américain Oana Bam. Quatre artistes réunis au Maroc par Exp, un label Amstello Damois qui chaque année pose ses valises dans un pays différent pour faire travailler ensemble des artistes qui ne se seraient pas forcément rencontrés. Cette année, rendez-vous était donc donné au Maroc pour El Ghana, un titre qui renvoie à l'idée de richesse et d'abondance. Tout un programme et le nôtre est clair. Allez découvrir Rita Nata et tout un tas d'autres artistes marocains sur scène au festival El Boulevard organisé du 17 au 20 septembre au stade du RCU à Casablanca, un événement RFI.
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1: Qui sera la prochaine? Ce freestyle, Mona Gouba l'a écrit en réaction aux témoignages de violences sexistes et sexuelles pour dénoncer leur banalisation et cette manière de remettre sans cesse en doute la parole des victimes. Et ce texte résonne tout particulièrement en France cette semaine. Les travaux parlementaires viennent de commencer autour de la loi intégrale contre ces violences faites aux femmes et aux enfants. Le parcours de Mona Gouba, lui, est assez inattendu. Flûte traversière au conservatoire dès l'âge de 4 ans, puis 7 ans en équipe de France de Kung-Fu, avant le rap donc, révélé par ses freestyles écrits en 48 heures pour un bon moment, le podcast vidéo de Kian Kojandi et Navo sur YouTube. Elle les réunit aujourd'hui dans son premier album, Un bon freestyle, et s'apprête à sillonner l'Hexagone, première étape ce dimanche, sur la scène de la Fête de l'Humanité en région parisienne.
2: Bonsoir. Buonasera, grazie mille.

0: Cet été, c'est sur la scène d'un autre festival, Les Suds, à Arles, dans le sud de la France, que j'ai découvert La Niña. La Niña, c'est Carola Mocha, une artiste napolitaine qui fait de la tradition une matière très actuelle. Pour Foresta, son deuxième album sorti l'année dernière, elle est remontée jusqu'au Villanel, ses chants populaires de la Renaissance et à des partitions vieilles de plusieurs siècles. Mais sans chercher, dit-elle, à faire œuvre de mémoire. Alors, qu'est-ce que ces chants anciens avaient encore à lui dire aujourd'hui?
1: Je crois qu'en réalité, la mémoire est peut-être ce que nous avons de plus futuriste. Dans le sens où l'être humain reste très prévisible, dans ses aspects positifs comme négatifs. Si on pense à quel point, finalement, l'histoire est en train de se répéter sous énormément d'aspects, il est évident qu'exorciser un peu ces répétitions de l'histoire, y compris à travers la musique, a été pour moi une manière de me confronter au présent dans lequel je vis et d'y apporter un peu de beauté. De ce qui, pour moi, est la beauté, parce que je trouve évidemment certaines choses écrites et jouées très belles, agréables. Et j'espère aussi que mes chansons pourront susciter un sentiment d'empathie et que ce sentiment pourra voyager à travers la musique, de personne en personne, de cœur en cœur. Au fond, mes chansons sont un peu comme des graines jetées au vent.
0: La Niña, ce disque, tu as choisi de l'appeler Foresta. Ce mot en Campanie, cette région du sud de l'Italie, dont la capitale est ta ville, Naples, ça désigne une chatte indomptable. Pourquoi c'était le bon nom pour cet album ?
1: Oui, parce que c'est un mot que j'aime pour beaucoup de raisons. D'abord parce que c'est un mot de mon enfance, que mes parents, ma grand-mère, ma mère ont toujours utilisé pour parler des chats qu'on a toujours eus. On a grandi dans un parc plein de chats et donc le terme Foresta s'utilise principalement pour parler des chats. Ce chat est Foresta, ça veut dire ce chat est indomptable, terrible. Et puis parce que si on le traduit par le mot italien selvatico, sauvage, je trouve que c'est une bonne synthèse de la forte présence des animaux à l'intérieur du disque. Et aussi parce que ça résonne très bien avec l'attitude avec laquelle ce disque a été fait. Complètement dépourvu de cage mentale, idéologique, et donc très libre et sauvage dans sa composition.
0: Avant de se quitter, il y a une dernière histoire que j'aimerais t'entendre raconter. C'est celle de la chanson Pika Pika.
2: Pika Pika.
0: Pourquoi cette histoire, elle est si importante pour toi?
2: Bene, la canzone Pika Pika est...
1: La chanson Pika Pika est peut-être l'une des chansons les plus salvatrices que j'ai écrites. Parce que c'est une chanson qui laisse ouverte, complètement ouverte, la possibilité de réinterpréter le concept de la mort. Et dans cette chanson, je fais chanter avec moi deux oiseaux, deux pies, qui viennent me voir tous les jours dans mon jardin. Il y a deux pies qui, chaque fois que je chante, apparaissent devant la fenêtre du studio et restent là à écouter.
2: Un jour
1: où j'étais clairement en proie à des délires de peur existentielle, j'ai imaginé, un peu comme dans un rêve d'Alice au Pays des Merveilles, qu'elle me parlait pendant ce long sommeil et me disait qu'au fond, la mort n'existe pas.
2: Et me dicessero che alla fine la morte non esiste.
1: Et que ce sera simplement un long rêve, un sommeil, dont on ne sait pas où on se réveillera. Donc cette chanson te dit, reste dans le présent, pense simplement à chanter comme nous, les pies, et ne pense à rien d'autre. Pour moi, c'est un morceau très important.
0: Merci beaucoup, La Niña. Grazie mille.
2: Grazie a voi.

Il est 15h40 en temps universel, 17h40 à Paris et à Napoli, la ville de la Niña, qui portera l'album Foresta et ce Pica Pica sur la scène du Grand Théâtre de Pompéi les 18 et 19 septembre, sur cette aire de Campanie donc, et dans un théâtre vieux de plus de 2000 ans. Pour un artiste qui fait constamment dialoguer le passé et le présent, difficile de rêver meilleur décor.

Tout est parti d'une mélodie de style pan entendue dans un centre de quartier à Londres. Femiko Leocho, le batteur d'Ezra Collective, ce quintet qui fait joyeusement exploser les frontières du jazz, l'enregistre sur son téléphone. Elle lui évoque immédiatement la Jamaïque, le reggae, le dancehall et devient le point de départ du morceau qui vient. Un morceau porté par la voix de la chanteuse jamaïcaine Lila Aike. Well organized, son BPM.

0: Partie caribéenne de Here Because of Hope, le quatrième album d'Ezra Collective, un disque conçu comme un voyage de l'Afrique aux Caraïbes, avec Londres comme point d'arrivée et une question en fil rouge, comment des musiques noires nées parfois de la douleur peuvent-elles porter autant de joie? La réponse d'Ezra Collective tient dans le titre « L'espoir ». Déjà depuis Droit Chemin, le premier album solo de Fally Ipupa. Le 18 septembre, l'autoproclamé roi de la rumba congolaise fêtera cet anniversaire avec XX Delirium, son 8e album, 4 volumes, 51 titres et cette fois de la rumba de bout en bout. Petit vertige personnel, Droit Chemin, c'est aussi l'époque de mes débuts à RFI dans l'équipe de Couleur Tropicale. 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
0: ce son-là, RFI ira bientôt le chercher en live à Montpellier. Depuis mardi et jusqu'au 20 septembre, cette ville du sud de la France accueille la 21e édition d'Arabesque, les rencontres des arts du monde arabe. Et le week-end prochain, nos micros seront au domaine.